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Dites-moi.

Un super bon jeudi soir à vous, c'est Jason. Je vous accompagne jusqu'à minuit. Et là, les joueurs des braves Batitec de la Ligue Puribec vont avoir besoin de vous autres. On veut un stade bien rempli demain soir, 19h30, hein, pour ce sixième match contre Rivière-du-Loup. D'ailleurs, Rivière-du-Loup mène la série 4-7. 3 victoires à 2. Donc, ça prend absolument une victoire demain et une autre victoire au match numéro 7 pour poursuivre tout ça. Go, brave!

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2: 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Deux personnes, une femme dans la trentaine et un homme dans la vingtaine, ont été arrêtés mardi soir dans une enquête sur le trafic de stupéfiants et la possession d'armes prohibées. La SQ a saisi dans leur véhicule 500 grammes de cocaïne, une cinquantaine de comprimés de méthamphétamine, environ 1000 comprimés d'ordonnance, une arme de poing et une arme à impulsion électrique. Les deux suspects demeurent détenus. Le chef libéral Charles Milliard a retiré la candidature d'Étienne Pinault-Saint-Don au premier jour de la campagne électorale. Le candidat de Rimouski est écarté en raison d'allégations de nature personnelle jugées sérieuses par le chef du PLQ. Charles Milliard n'a pas donné davantage de détails, évoquant des informations inquiétantes et un comportement jugé inacceptable. La Fédération québécoise des municipalités demande aux partis politiques de prendre des engagements pour soutenir les entreprises et les travailleurs face aux tarifs américains. La FQM veut notamment des mesures concernant le transport, la forêt, le transport collectif, la stratégie maritime et les services aux familles. Elle rappelle que les municipalités et les MRC doivent être au cœur des solutions aux enjeux économiques régionaux. Et maintenant, la météo à dégeler. Ce soir et cette nuit, c'est partiellement nuageux avec 60 % de probabilité d'averse et d'un risque d'orage. Le minimum prévu est de 18 degrés.

représentants de l'industrie en début de campagne électorale. Et je lisais un article de la presse canadienne. On dit le vol à l'étalage a entraîné des pertes de 9 milliards de dollars pour les détaillants canadiens en

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2: Voici vos nouvelles, Arsenal Média. Deux personnes, une femme dans la trentaine et un homme dans la vingtaine, ont été arrêtés mardi soir dans une enquête sur le trafic de stupéfiants et la possession d'armes prohibées. La SQ a saisi dans leur véhicule 500 grammes de cocaïne, une cinquantaine de comprimés de méthamphétamine, environ 1000 comprimés d'ordonnance, une arme de poing et une arme à impulsion électrique. Les deux suspects demeurent détenus. Le chef libéral Charles Milliard a retiré la candidature d'Étienne Pinault-Saint-Don au premier jour de la campagne électorale. Le candidat de Rimouski est écarté en raison d'allégations de nature personnelle jugées sérieuses par le chef du PLQ. Charles Milliard n'a pas donné davantage de détails, évoquant des informations inquiétantes et un comportement jugé inacceptable. La Fédération québécoise des municipalités demande aux partis politiques de prendre des engagements pour soutenir les entreprises et les travailleurs face aux tarifs américains. La FQM veut notamment des mesures concernant le transport, la forêt, le transport collectif, la stratégie maritime et les services aux familles. Elle rappelle que les municipalités et les MRC doivent être au cœur des solutions aux enjeux économiques régionaux. Et maintenant, la météo à dégeler. Ce soir et cette nuit, c'est partiellement nuageux avec 60 % de probabilité d'averse et d'un risque d'orage. Le minimum prévu est de 18 degrés.

Tout le monde aime les concours, tout le monde aime le cinéma, tout le monde aime tout le monde, hein? 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

un super bon jeudi soir à vous. C'est Jason. Je vous accompagne jusqu'à minuit. Et là, les joueurs des braves Batitech de la Ligue Puribec vont avoir besoin de vous autres. On veut un stade bien rempli demain soir, 19h30, hein, pour ce sixième match contre Rivière-du-Loup. D'ailleurs, Rivière-du-Loup mène la série 4-7. 3-2. Donc, ça prend absolument une victoire demain et une autre victoire au match numéro 7 pour poursuivre tout ça. Go!

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2: Voici vos nouvelles, Arsenal Média. Deux personnes, une femme dans la trentaine et un homme dans la vingtaine, ont été arrêtées mardi soir dans une enquête sur le trafic de stupéfiants et la possession d'armes prohibées. La SQ a saisi dans leur véhicule 500 grammes de cocaïne, une cinquantaine de comprimés de méthamphétamine, environ 1000 comprimés d'ordonnance, une arme de poing et une arme à impulsion électrique. Les deux suspects demeurent détenus. Le chef libéral Charles Milliard a retiré la candidature d'Étienne Pinault-Saint-Don au premier jour de la campagne électorale. Le candidat de Rimouski est écarté en raison d'allégations de nature personnelle jugées sérieuses par le chef du PLQ. Charles Milliard n'a pas donné davantage de détails, évoquant des informations inquiétantes et un comportement jugé inacceptable. La Fédération québécoise des municipalités demande aux partis politiques de prendre des engagements pour soutenir les entreprises et les travailleurs face aux tarifs américains. La FQM veut notamment des mesures concernant le transport, la forêt, le transport collectif, la stratégie maritime et les services aux familles. Elle rappelle que les municipalités et les MRC doivent être au cœur des solutions aux enjeux économiques régionaux. Et maintenant, la météo à dégelé. Ce soir et cette nuit, c'est partiellement nuageux avec 60 % de probabilité d'averse et d'un risque d'orage. Le minimum prévu est de 18 degrés.

Les partis politiques devraient prendre plus au sérieux le vol à l'étalage dans les commerces, notamment dans les épiceries. C'est ce que plaident d'ailleurs deux représentants de l'industrie en début de campagne électorale. Et je lisais un article de la presse canadienne. On dit que le vol à l'étalage a entraîné des pertes de 9 milliards de dollars pour les détaillants canadiens en 2024. D'ailleurs, vous pouvez aller lire cet article complet sur montemiscouata.com.

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2: Voici vos nouvelles, Arsenal Média. Deux personnes, une femme dans la trentaine et un homme dans la vingtaine, ont été arrêtées mardi soir dans une enquête sur le trafic de stupéfiants et la possession d'armes prohibées. La SQ a saisi dans leur véhicule 500 grammes de cocaïne, une cinquantaine de comprimés de méthamphétamine, environ 1000 comprimés d'ordonnance, une arme de poing et une arme à impulsion électrique. Les deux suspects demeurent détenus. Le chef libéral Charles Milliard a retiré la candidature d'Étienne Pinault-Saint-Don au premier jour de la campagne électorale. Le candidat de Rimouski est écarté en raison d'allégations de nature personnelle jugées sérieuses par le chef du PLQ. Charles Milliard n'a pas donné davantage de détails, évoquant des informations inquiétantes et un comportement jugé inacceptable. La Fédération québécoise des municipalités demande aux partis politiques de prendre des engagements pour soutenir les entreprises et les travailleurs face aux tarifs américains. La FQM veut notamment des mesures concernant le transport, la forêt, le transport collectif, la stratégie maritime et les services aux familles. Elle rappelle que les municipalités et les MRC doivent être au cœur des solutions aux enjeux économiques régionaux. Et maintenant, la météo à dégeler. Ce soir et cette nuit, c'est partiellement nuageux avec 60 % de probabilité d'averse et d'un risque d'orage. Le minimum prévu est de 18 degrés.

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Ah, mais je ne le sais pas pour vous, mais j'ai l'impression que lorsqu'arrive cette dernière journée de la semaine, toujours un peu plus facile de sortir du lit puisqu'on sait que ça mène la fin de semaine, bien comme depuis lundi, François qui prend place au micro jusqu'à 9h pour la dernière édition du 28 août dès 100 000 matin avec un ciel nuageux. Aujourd'hui, mon garde, sans plus tarder, les détails météo, là, justement, pour cette dernière de la semaine, 19 présentement au thermomètre, généralement nuageux, avec 30 % de probabilité d'averse ce matin, et des averses également là en après-midi avec un risque d'orage, un maximum de 22 avec humidex 27 dégagé le ciel ce soir et pour la nuit un minimum de 9 degrés. Portrait du week-end. Ah bien, ça semble très intéressant. Je peux même vous dire que le début de la semaine prochaine pour la véritable rentrée scolaire, même si je sais que plusieurs étudiants et étudiantes seront en classe aujourd'hui, vendredi, pour une autre partie, eh bien c'est la semaine prochaine là, qu'on sera sur les bancs d'école. Donc, pour demain, samedi, généralement ensoleillé, un maximum de 21. Dimanche, également du soleil avec un maximum de 20. Et lundi, mardi, mercredi, soleil, soleil, soleil, 20. 20 et 23 les maximums. Donc oui, c'est intéressant. Par contre, des nuits un petit peu plus fraîches, là, avec des 9, des 6 degrés, mais ça dort bien. Du côté de Montemiscouata.com, d'ici à ce que Guylaine nous informe une première fois, il le fera vers 6h30. Eh bien, on regarde justement les principales nouvelles, mise en vente des billets à des matchs du Blizzard et l'ouverture également du camp d'entraînement. Politique provinciale, ben, ça, on va en parler dans notre tour de grand titre. On parle de trafic de stupéfiants et possession d'armes prohibées à Rivière-du-Loup. À campagne électorale, la FQM, Fédération québécoise des municipalités, qui veut des engagements fermes contre les tarifs américains. Donc, c'est les principales nouvelles. Et réévaluation également de l'interdiction de la fracturation hydraulique au Nouveau-Brunswick. Ben on est prêt à lancer notre dernière des 100 000 matins en musique. Est-ce qu'on aura dans l'émission d'aujourd'hui? Bon, on est vendredi, tirage de nos deux laissés-passer pour le cinéma Rédemption, le dernier film de Luc Picard qui sera présenté de vendredi à lundi à 19h. Par contre, si la météo fait en sorte qu'on ne peut pas présenter le spectacle extérieur du côté de Desjely, celui que l'on présente là, au Parc du Centenaire, eh bien, il est déplacé au Centre culturel Georges Deschênes. Donc, si ça devait se produire, eh bien sûr que le film ne sera pas présenté lors de cette soirée. Donc, on garde la météo de ce soir. Possibilité d'averse, risque d'orage. Est-ce que ça serait une possibilité? Ben, probablement qu'on va vous avertir rapidement également, là, dès qu'on aura pris la décision du côté de la page Facebook de la ville de Desjely. Donc, soyez-en avertis. Donc, tirage de nos laissés-passer. On aura même un bloc entrevue aujourd'hui. Oui, membre du conseil d'administration de la Fondation de la santé du Témiscouata, à M. Nicolas Servan-Caron, qui viendra nous parler du groupe Voyage 2026-2027, mais également de ce qui s'en vient là. Comment ça se passe du côté de la Fondation? On sait que la grande responsable, la directrice de la Fondation, Vicky Racicot, ben, présentement, en congé maternité, on lui souhaite une belle poursuite côté grossesse, et on sera bien content de la revoir en forme avec un nouveau membre dans la famille. Ah bien, ceux qui nous lancent justement cette dernière des 100 000 matins en musique. Flat avec Fred Tremblay et on commence avec Arpin Lépine et Mentir. Bon vendredi.

Le petit breuvage, oui, il sera bon une fois la journée terminée, mais il ne sera pas flat. Oh non, on mérite mieux que ça. On mérite mieux que ça. Du côté de la presse, qu'on commence notre dernier tour de grand titre cette semaine. On va en parler, on le disait hier, beaucoup dans les cinq prochaines semaines jusqu'au 5 octobre. Ah bien là, sondage, synopsis, la presse, surprise, la CAQ et le Parti québécois qui se retrouvent quasiment au coude à coude dans ce plus récent sondage. On va analyser ça ensemble un peu plus tard. Christine Fréchette qui se pose en adversaire de Trump et partenaire d'Ottawa. Du côté de Paul-Saint-Pierre Plamondon, on ajuste la stratégie là, sur la guerre tarifaire avec la présentation là, de cette équipe économique. Parti libéral du Québec, eh bien, un ex-consul général dans le Midwest américain atterrit du côté de Laval. Québec solidaire, eh bien, Marie offensive et promesse d'espoir. On apprenait également que le cofondateur de l'ADQ, Jean Allaire, rend l'âme à l'âge vénérable de 96 ans. Enquête du BEI, un policier du Nunavut qui est accusé d'agression armée. On parle également d'une femme grièvement blessée dans Côte-des-Neiges, attaquée avec un objet tranchant. Il a déjà agressé deux enfants, Rolf Degras, ex-prêtre pédophile, pincé avec de la porno juvénile en maison de transition. Aïe, aïe, aïe, aïe, aïe. Un accident également de tyrolienne, lourde conséquence à Arbraska-Rawdon. Une jeune grand-maman là, qui, en utilisant une tyrolienne, méchant accident, fracture de l'œil. Ouais, je n'avais jamais entendu ça. Probablement l'os, l'orbite autour de l'œil qui a été fracturé et une lourde commotion cérébrale. Le Canada qui recrute des dizaines de chercheurs et on dit que plusieurs nous arrivent des États-Unis avec un président qui ne croit pas trop à la science ou à certaines recherches, ah bien, on les invite ici au pays dans certaines de nos universités. Guerre commerciale, le grand responsable du commerce américain, Howard Lutnick, accuse Mark Carney de vouloir empêcher l'élection du Parti québécois. Et on revient également sur cet accident à l'aéroport LaGuardia, New York. Des contrôleurs qui auraient, imaginé, quitté leur poste avant cette tragique collision qui ont aussi coûté la vie à un pilote québécois. Crue dévastatrice entre le Népal et le Tibet, risque élevé de rupture d'un lac de retenue dans la zone qui est touchée. Ça vaudra la peine de lever la tête au ciel. Ah ben, c'était dans la nuit de jeudi à vendredi, avez-vous vu cette éclipse lunaire presque complète? Oui, c'est un spectacle que l'on avait dans le ciel, mais avec la météo, probablement que les nuages en ont caché une bonne partie. Maintenant, Journal de Québec, ah bien, le cirque Trump s'impose dans la campagne électorale au Québec. L'ex-libéral Sonna Lacoyanne Olivier, à peine candidate, est déjà une possible infraction à la loi électorale. Oui, l'ex-libéral qui se présente comme indépendante, mais n'a pas reçu l'accord d'élection Québec, et en plus de tout ça, le chef libéral Charles Milliard l'accuse d'avoir détourné le logo de la formation, puis effectivement que le L qu'il utilise sur ses pancartes électorales ressemble, pour ne pas dire, est carrément celui qu'utilisent justement les libéraux ici au Québec, donc faudra voir. Shine, Temu, Wayfair et la TVQ, Revenu Québec qui fait volte-face, on ne voulait pas trop se prononcer à savoir si ces grandes compagnies, d'ailleurs, sont inscrites à la TVQ, eh bien la réponse, c'est oui. Plus de 19 milliards en trois mois, encore des profits records pour les banques. Donc, c'est en ces temps où le coût de la vie augmente, tout coûte cher, plein de personnes ont de la misère à arriver. Ah bien, du côté des banques, l'argent y rentre à flot. 19 milliards de profits. De profits en trois mois seulement. J'en tombe en bas de ma chaise. On parle également du secrétaire américain du commerce là, qui accuse Ottawa de vouloir bloquer le PQ. Christine Fréchette, elle croit en la version de Mark Carney. Un coup d'épée dans le lac Ontario par Trump qui prêche aux électeurs MAGA. Et l'Iran répète aux États-Unis que les pressions, ça ne fonctionne pas. Donc, c'est le principal des grands titres dans les journaux, Journal de Québec et de la presse en ce vendredi. Oui, on parle sport dans quelques instants, mais pour tout de suite, on remonte de quelques années avec Jean Leloup, 1980.

À 6h21 minutes, c'est maintenant le temps de changer sport. On commence ça par le baseball. Humilié, ouais, il n'y a pas d'autre mot pour parler de la performance des Blue Jays de Toronto hier. En pleine course aux séries, les Jays n'ont pas les moyens d'échapper trop de matchs. Ben, l'on fait encore une fois face aux Royals de Kansas City. Les partisans de la formation torontoise ont assisté à un triste spectacle alors que les Blue Jays ont subi ce cuisant revers de 13-2. On a même hué, imaginez, Vladimir Guerrero, un fils qui peine, lui, n'a pas claqué de circuit à domicile depuis quoi, maintenant, plus d'un an. Parlez-en à mon collègue Guylain, qui est pas mal découragé de cette situation. Je le suis tout autant. Donc, en pleine course aux séries, ce revers qui a empêché les Jays de gagner un peu de terrain là, avec la défaite des Orioles de Baltimore et des Yankees de New York. Sinon, on parle de football. On surveille les Alouettes qui seront en action ce vendredi soir, 20h30. Visite une équipe qui a une fiche de 500 présentement. 5 victoires, 5 défaites pour les Blue Bombers de Winnipeg. 9 victoire, une défaite, l'affiche des Alouettes, la meilleure de la Ligue canadienne de football. Côté soccer, eh bien, du nouveau, semble-t-il, avec le CF, selon l'informateur soccer Tom Bogert, le CF Montréal qui aura à nouveau obtenu les services de l'attaquant Dante Chili des Rapids du Colorado hier soir. En retour, le CFM donnerait 1,4 million en montant d'allocation générale, ainsi que 300 000 $ supplémentaires à Chili qui a disputé la saison 2025 avec le CF. Il avait alors obtenu les meilleurs stats de sa carrière avec 9 buts et 2 passes décisives en 30 matchs, dont 28 départs. Le Trinidadien, oui, a également

évolué avec le FC Dallas de 2020 à 2024. Bon, on lui souhaite la meilleure des chances, puis on espère que ce sera un autre ajout positif au club après le Chilien Alexis Sanchez. Sinon, le Québécois Félix Auger-Aliassime qui va se mesurer à l'Australien Rinki Hirikata au premier tour du US Open International Tennis des États-Unis. C'est ce que l'on a appris à l'issue du tirage au sort là, qui a été effectué hier en vue du dernier Grand Chelem de la saison. On va s'agir du premier match entre les deux soirs, entre Félix Auger-Aliassime, troisième tête de série du tournoi, son adversaire 85e raquette mondiale. Denis Shapovalov, lui, aura rendez-vous d'entrée de jeu avec le Serbe Miomir Kecmanovic, le Canadien qui présente présentement une fiche parfaite de 5 victoires, aucune défaite en carrière contre lui. Et de son côté, malheureusement, Gabriel Diallo qui a annoncé son forfait la semaine dernière alors qu'il récupère là, toujours d'une blessure à une jambe. Chez les Québécois, chez les dames, la Québécoise Leilani Fernandez, 31e tête de série, va croiser le fer au premier tour avec la Chinoise Zhang Shui. Autre quelques matchs intéressants au premier tour, tirage au sort des tableaux, simple masculin et féminin, dont on laisse entrevoir une possibilité qui n'a pas pu se concrétiser. Si Serena Williams avait des décidé de jouer, on aurait pu assister à un affrontement entre les sœurs Williams dès le premier tour. Non, ça ne se passera pas. Néanmoins, Carlos Alcaraz, l'Espagnol, va entamer, lui, la défense de son titre à Flushing Meadows face à un adversaire qui a réalisé un beau parcours à Wimbledon, alors que l'Espagnol là, était absent pour cause de blessure. Donc, à suivre à partir de dimanche ou lundi, là, on aura les matchs de premier tour. Et on termine avec la Ligue nationale de hockey. Où Connor Hellebuyck pourrait bien ouvrir son prochain chapitre. Oui, ouvertement et même publiquement, le gardien de but des Jets de Winnipeg a demandé à son équipe de le transiger, donc va être échangé. À quelle est l'équipe qui pourrait l'accueillir? Sabre de Buffalo, Hurricanes de la Caroline, le New Jersey, San Jose, les Oilers ou encore les Panthers de la Floride ou les Golden Knights de Vegas, deux équipes américaines que je suis pas mal tanné de voir à venir chercher là, certains joueurs avec certains avantages là, qu'ils ont au niveau taxes et impôts à qui leur permettent là, justement d'offrir des salaires peut-être un peu en dessous de ce qu'une autre équipe pourrait présenter à un joueur là, du fait qu'il économise justement le côté impôts dans certains États américains. Chose certaine, vous ne verrez pas Connor Hellebuyck dans l'uniforme du Canadien. Je pense qu'on a le duo parfait cette année en Jacob Fowler et Jakub Dobesch. Faudra voir si Samuel Montembeau va se retrouver également sous un autre toi, là, d'ici le début de la saison. Ah bien, nous, c'est terminé pour notre première petite jasette dans le monde du sport. Dans les prochaines minutes, on va parler de ces belles nouveautés là, qui s'amènent la semaine prochaine sur les ondes de votre Haut 95.5 et plein d'autres petits sujets. Je vous rappelle qu'elle atterrit dans quelques instants notre publication sur la page Facebook Haut 95.5 qui va vous permettre de vous inscrire et qui sait, peut-être gagner un des deux laissés-passer pour le cinéma des Gelies qui, à partir de ce soir, 19h, présente Rédemption, le tout dernier de Luc Picard. Ah bien, on retourne en musique avec un premier bulletin d'info local régional. Talk et Claudia Bouverte, c'est une nouveauté et elle s'appelle Boomerang.

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2: Ici Guy Lingeant, voici nos informations au 95.5. Eh bien, la campagne électorale a véritablement débuté jeudi au Québec, une campagne qui durera 39 jours et qui connaîtra sa conclusion le 5 octobre prochain. Il y a la première ministre Christine Fréchette qui a décidé, elle, de débuter sa campagne au Bas-Saint-Laurent en s'arrêtant notamment du côté de Rivière-du-Loup et de Rimouski. Le chef libéral Charles Milliard lui a dû écarter un autre de ses candidats au premier jour de la campagne électorale. Étienne Pinault-Saint-Don, qui voulait se faire élire dans Rimouski, ne sera plus candidat libéral en raison d'allégations de nature personnelle que le chef considère comme sérieuses. Charles Milliard n'a pas donné plus de détails à ce sujet. En coulisses, on indique que le candidat aurait eu un comportement inacceptable. Malgré tout, le chef libéral dit avoir très confiance dans son équipe. La Fédération québécoise des municipalités, elle, demande aux partis politiques de préciser leurs propositions pour soutenir les entreprises et les travailleurs québécois face à la guerre tarifaire avec les États-Unis. La FQM estime que les tarifs américains représentent une menace directe pour plusieurs entreprises, particulièrement dans les régions qui sont souvent les premières à subir les répercussions des tensions commerciales. Au cours des prochaines semaines, la Fédération attend présenter une série de propositions sur plusieurs enjeux, notamment le transport, la forêt, le transport aérien et collectif, la stratégie maritime, la protection du territoire et les services aux familles. Deux personnes ont été arrêtées mardi soir à Rivière-du-Loup dans le cadre d'une enquête sur le trafic de stupéfiants et la possession d'armes prohibées. Les policiers de la Sûreté du Québec, de la MRC de Rivière-du-Loup, avec la collaboration de la Division des enquêtes sur les crimes majeurs, ont intercepté un véhicule vers 22h30 sur le boulevard Cartier. L'intervention était initialement liée à la capacité de conduite affaiblie. La conductrice, une femme dans la trentaine, et son passager, un homme dans la vingtaine, ont été arrêtés. Ils étaient notamment en possession de drogue et de matériel associé à la consommation de stupéfiants. Les deux suspects sont demeurés détenus après leur comparution. La fouille du véhicule a permis aux policiers de saisir une arme de poing de calibre 9 mm, une arme à impulsion électrique, environ 500 grammes de cocaïne, une centaine de comprimés de méthamphétamine, 1000 comprimés de médicaments d'ordonnance et 3 téléphones cellulaires ont également été saisis. Plus de détails, d'autres nouvelles, montemiscouata.com.
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3: À 6h34, il y aura un play ball sur deux terrains ce soir, celui du Témiscouata, celui de Matane. Les demi-finales se poursuivent. 19h30, c'est la demi-finale A qui nous présente le match 6 où le Ciel FM de Rivière-du-Loup là, s'amène ici au parc Denis Bouchard. Donc 19h30, on vous veut nombreux, on va espérer que Dame Nature m'entende présentement. Là, il nous libère, nous dégage ce ciel pour la tenue du match 6. Et ici, les Braves l'emportent et créent l'égalité, 3 victoires de chaque côté. Dès demain, samedi, il y aura le match 7 à 19h du côté, bien sûr, de Rivière-du-Loup. Le scénario est le même dans la demi-finale B, où le Kamouraska, 20h, s'en va à Matane pour affronter les allées du boulevard. Là aussi, un avantage au Kamouraska, mais si Matane devait l'emporter, bien là aussi, samedi, 19h, Matane descend au Kamouraska Saint-Pascal pour l'ultime et 7e match. Donc, quelles équipes vont se retrouver en finale? On va le savoir au début de la semaine prochaine. On souhaite bonne chance, bien sûr, aux Braves. Et pour l'autre série, qui va l'emporter ce soir? Est-ce qu'on va justement briser la dynamique depuis le début des séries où les équipes locales gagnent toujours leur match? Donc, si cette logique est respectée, on aura les victoires des Braves et des allées du boulevard de Matane en ce vendredi. On retourne en musique dans quelques instants avec Francis de Grandpré, mais tout juste avant, on regarde un peu de météo. 19, donc c'est même chaud et collant hein, ce matin pour un début de journée là à 6h35. Bien aujourd'hui, c'est un ciel généralement nuageux. 30% de probabilité d'averse ce matin. Les averses en après-midi avec risque d'orage. Un ciel qui devrait se dégager en soirée. Maximum de 22, un ressenti de 27 et un minimum de 9. Bien différent de la nuit que l'on vient de connaître là avec un minimum qui était annoncé hier à 18 degrés.

Ah bien, 6h42, c'est le temps de parler sondage. Oui, le plus récent sondage est arrivé hier. Et c'est une bombe au jour 2 de la campagne électorale. La CAQ, qui se retrouve à égalité statistique avec le Parti québécois, ne cherche pas CAQ, ni même le logo sur les pancartes électorales. On semble vraiment vouloir nous faire oublier les 8 dernières années de Duncan Christine Fréchette, qui rattrape le Paul Saint-Pierre Plamondon grâce, on dit, aux femmes et aux plus de 55 ans. Elle détrône même son adversaire quant à savoir qui serait le ou la meilleur premier ou première ministre. Pour la première fois en 3 ans, le PQ qui n'est plus seul au sommet, c'est ce que nous révèle ce sondage Synopsis réalisé pour la presse auprès de 1009 répondants du 24 au 26 août, au moment de l'escalade du conflit commercial entre Canada et États-Unis. La CAQ dispute au PQ la place de meneur, un scénario que l'on avait à peine imaginé il n'y a pas si longtemps. La formation de Christine Fréchette fait un bond de 7 points en un peu plus de 2 semaines depuis le précédent coup de sonde. La CAQ récolte 27% au coude à coude avec le PQ qui demeure quand même en tête à 28%. C'est une perte de 6 points pour les libéraux à 20%, de 1 point pour les conservateurs à 14 et un gain d'un petit point pour Ruba Gazal et Québec solidaire là, qui récolte 10% des voix si les élections avaient lieu ce matin. Un point d'écart dans un sondage, c'est une égalité statistique, signe à Yuri Rivet, associé chez Synopsis. Même si le PQ a reculé 2 points selon lui, ben, il considère que la formation reste très stable. Et si les élections avaient lieu aujourd'hui, qui l'emporterait avec de tels résultats? Ce qui est sûr, c'est que ça donnerait un gouvernement minoritaire, même très minoritaire. Ça peut basculer entre PQ et CAQ. Dur à dire pour M. Rivet. Plus tôt cette semaine, la firme Léger observait, elle aussi, une remontée de la CAQ, mais pas de cette ampleur. Donc, le candidat protège-t-il le Québec et les Québécois dans le contexte de la guerre commerciale? Faudra voir. Donc, une crise comme on en vit présentement, à savoir la guerre tarifaire, l'électorat a tendance à se rassembler autour des leaders actuels, donc dans le cas présent. On parle de Christine Fréchette au Québec et même réflexe là, qui profite également à Marc Carney. Donc, il faudra voir comment vont s'en sortir les formations là, d'ici justement le 5 octobre prochain. Si on regarde pour nos notre région à nous, là, si on regarde les toutes récentes projections pour Rivière-du-Loup, Témiscouata, les Basques, on parle du PQ, du Parti québécois en avance à 39%, devant la CAQ à 30%, le Parti conservateur à 12 et égalité à 9% entre Québec solidaire et le Parti libéral du Québec. Donc, c'est ce que nous donnent les chiffres en ce vendredi matin. 5 semaines, 39 jours au total, c'est long. Il y a bien des choses là, qui peuvent changer d'ici là. Donc, il faudra voir comment les sondages vont se comporter au fil des prochaines semaines. Sarah Dufour et Chumélé.

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On ne se tanne jamais d'entendre du Jean-François Posé emmêlé dans ses cheveux. 6h54, on parle rapidement cinéma. Je vous rappelle que c'est aujourd'hui le tirage de nos deux laissés-passer pour le film Rédemption de Luc Picard, présenté du 28 au 31 août. Et il y aura une matinée cinéma lundi 31 août. On vous attend là à 10h30. Ce qui s'en vient par la suite, l'Odyssée. Oui, il y aura un retour de Tom Holland et de Zendaya qui joue également dans l'Odyssée après les avoir eus pendant deux semaines dans Spider-Man Un jour nouveau. Donc du 4 au 7 septembre, l'Odyssée s'amène et on est au retour là, de l'horaire de 4 jours au cinéma. Donc, les films présentés toujours du vendredi au lundi, à part certaines exceptions, il pourrait y avoir là, des événements dans le centre culturel Georges Deschênes. Au bout de Oak Street sera présenté, lui, du 11 au 14 septembre et L'Arbre enchanté du 19 au 21, mais sans représentation le 18 septembre. Par contre, il y aura une matinée cinéma le dimanche 20 septembre à 10h. Mais ce qui va être de retour également cette année, c'est les films de voyage des aventuriers voyageurs qui sont de retour au cinéma de Dégely. Ça commencera le 27 septembre à 13h avec Rêve d'Afrique. Islande à vélo le 18 octobre à 13h. Il y aura deux hors-série. Un premier avec Gino Chouinard, Les îles de la Guadeloupe, 31 octobre et le 8 novembre à 13h. Le Danemark et les îles Féroé le 29 novembre à 13h. Japon le 3 janvier. En Inde le 31 janvier. Le deuxième hors-série est avec Dave Morissette qui nous amène au Château de la Loire 21 février et 7 mars, Bora Bora et la Polynésie française le 21 mars. On sera rendu bien sûr en 2027. La Slovénie le 18 avril et on termine la présentation des aventuriers voyageurs avec un voyage en Équateur, Amazonie et les îles Galapagos. Oh, de beaux endroits. Le 2 mai 2027, vous avez bien sûr tout ça sur Dégely.ca. Section culture, vous cliquez sur cinéma et bonne chance pour le tirage des deux laissez-passer. On termine en musique cette première heure avec les trois accords et Marrakech.

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2: Bon vendredi, ici Louis-Philippe Arnoirel. Le comportement et les déclarations de certains candidats sont venus faire ombrage au lancement de la campagne électorale du Parti québécois et du Parti libéral du Québec hier. Au PQ, Paul Saint-Pierre Plamondon a dû défendre la candidature de François Gariépy dans Charlevoix-Côte-de-Beaupré. En 2022, dans un balado, M. Gariépy a utilisé le mot « squat » pour parler des femmes autochtones. Le candidat péquiste a dit le regretter aujourd'hui, selon la presse et Le Devoir. Le chef libéral, Charles Milliard, a pour sa part annoncé avoir écarté un autre de ses candidats. Il a décidé de retirer la candidature d'Étienne Pinault-Saint-Don dans Rimouski en raison d'allégations de nature personnelle. Toujours en politique, Jean Allaire, premier chef et cofondateur de l'Action démocratique du Québec, est décédé mardi à l'âge de 96 ans. Son ambitieux rapport après l'échec de Meach avait poussé le Parti libéral du Québec dans des sentiers autonomistes inégalés jusque-là. Monsieur Allaire, qui avait quitté le Parti libéral, dirige en 94 un nouveau parti nationaliste de centre-droit, l'ADQ. Après des ennuis de santé, il laisse la direction de l'ADQ à Mario Dumont. Monsieur Allaire a par la suite été un partisan de la fusion de l'ADQ avec la coalition Avenir Québec de François Legault, qui a eu lieu en 2012. Air Canada a suspendu les deux employés arrêtés mercredi par la GRC dans le cadre d'une affaire présumée de trafic de cocaïne et de cannabis à l'aéroport Montréal-Trudeau. La compagnie aérienne n'a pas souhaité faire d'autres commentaires sur ces arrestations. La GRC a précisé avoir remis en liberté les deux employés. Et les universités canadiennes ont recruté des dizaines de scientifiques et de chercheurs étrangers dans le cadre de la première promotion d'un nouveau programme. Le recrutement de ces 64 recrues est financé sur 8 ans par une enveloppe de 504 millions de dollars du gouvernement fédéral. Le programme vise à attirer des universitaires de renommée mondiale. Beaucoup d'entre eux ont été soutirés à des institutions américaines prestigieuses. C'est ce qui complète vos actualités Arsenal Média. Passez une bonne journée sur nos ondes.
3: Mais je pense que les Blue Jays auraient bien aimé terminer de façon très différente leur série 3 matchs face aux Royals de Kansas City. Lessivés hier, les Jays, par la marque de 13-2. On espère qu'ils vont réussir en pleine course aux séries, là, avec quoi, une trentaine de matchs à jouer, vont réussir à remonter. Là. Les Mariners de Seattle seront les adversaires des Blue Jays à Toronto de ce soir à dimanche. On surveille, bien sûr, à 20h30 ce soir. Et là, présentement, le ciel se dégage, donc il y aura sûrement moins de gens devant le téléviseur pour regarder le match des Alouettes. 20h30, rendre visite aux Blue Bombers de Winnipeg. Est-ce que ça sera une 10e victoire en poche pour les Alouettes? Bon, on ne vendra pas la peau de l'ours avant de l'avoir tué, comme le dit l'expression. Donc, on surveille ça ce soir. Faudra attendre demain. Par contre, pour le prochain match du CF Montréal, oui, le CF, et je vous dis ça à l'instant, là, lorsque ce match va se jouer. C'est demain, début de soirée, où le CF Montréal va affronter là, l'équipe de Miami. Donc, l'Inter Miami reçoit la visite du CF Montréal. On surveille également, à partir de dimanche, les deux prochaines semaines internationaux de tennis des États-Unis. Pour ce qui est du Québécois Félix Auger-Aliassime, premier joueur qu'il va affronter, l'Australien Rinki Hihikata, au premier tour, 85e raquette mondiale. Denis Shapovalov, lui, va affronter Miomir Kecmanovic, un joueur qu'il a battu 5 fois lors de leurs 5 duels. Et Gabriel Diallo, malheureusement, lui a déjà déclaré forfait la semaine dernière, soigne une blessure à une jambe. Leilani Fernandez, elle affrontera la 31e tête de série chez les femmes, la chinoise Zhang Shui. Donc, on a bien hâte de voir s'ils vont se rendre loin dans ce tournoi. On leur souhaite. On sait qu'en 2019, la grande gagnante avait été Bianca Andreescu. Il y a également la joueuse canadienne qui est blessée présentement, Victoria Mboko, qui avait bien fait également là, l'an dernier, mais qui ne sera pas du tournoi. Elle aussi soigne présentement, là, se rétablit d'une blessure subie il y a maintenant là, quelques semaines. Donc, on lui souhaite bien sûr toujours un bon rétablissement, la revoir vite sur le circuit de la WTA. Et rapidement, on termine ça par une petite nouvelle de hockey. Oui, il y a le gardien des Jets de Winnipeg, l'excellent Connor Hellebuck, qui a demandé le publiquement aux Jets de l'échanger. Est-ce que ça va se faire d'ici le début de la prochaine saison? Faudra voir. On lance maintenant la deuxième heure des 100 000 matins.
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visiteurs avec bar et cantine sur place. On va encourager nombreux, nombreuses, nos braves qui vont tenter de résister à l'élimination et de ramener la série 4 de 7 à égalité. Donc, on suit ça. Je serai, bien sûr, pour un nouveau match dans la cabane de l'annonceur. Quel plaisir que j'ai là à justement annoncer les matchs des braves, que ce soit en saison régulière ou en série. Une deuxième heure dans laquelle on va parler là à nouveau de tout ce qui s'en vient au niveau de la fin de semaine. Je peux vous dire, trois activités présentées demain samedi. Une nous amène du côté de Lejeune, l'autre du côté de Biencourt et une grosse journée également au camping-plage Poinégamouk avec l'expédition Ponique. Donc, on se fera une petite intervention là-dessus, là, justement, dans les prochaines minutes après nos deux premières chansons. 8h35, après notre hit Grand Bazou, Nicolas Servan-Caron, membre du conseil d'administration de la Fondation de la Santé, va venir nous faire une petite entrevue. Donc, pour nous jaser du groupe Voyage 2026-2027. 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Donc, on souhaite longue vie à notre fondation et ben c'est à nous d'ouvrir nos cœurs, notre générosité. 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Bien avant, justement, de jaser des événements là, qui s'amènent au Témiscouata demain samedi pendant le week-end. Garbage avec Only Happy When It Rains. Et on commence ce deuxième 60 minutes avec Shabuzi et Cowgirl.

0: Vous aurez le choix demain d'activité selon le secteur où vous demeurez. On va commencer ça dans le transcontinental. Expédition Ponique 2026. Je trouve l'idée splendide. La légende refait surface. La chasse aux monstres s'organise. Expédition Ponique se lance demain. Donc, de 9h à de 8h le matin à midi, on accueille les participants de l'expédition Ponique. Emplacement de camping gratuit pour les participants. Et justement, vous êtes propriétaire d'embarcation équipée de sonar, on a besoin de vous. Vous pouvez, dès maintenant, si ce n'est pas déjà fait, là, aller vous inscrire sur expéditionponique.com. À 13h, départ de la flotte des embarcations de l'expédition. À partir de la plage, il y aura les structures gonflables, flottantes, gratuites et animations sur la plage. Poutinerie, microbrasserie et kiosque de produits locaux. 18h, souper cocktail, hommage aux bâtisseurs du camping-plage qui, on vous le rappelle, célèbre son 40e anniversaire. Et on fait un retour sur l'expédition Ponique, des témoignages sur les apparitions, peut-être, du monstre. Et à 21h, soirée Oktoberfest avec l'excellent groupe Rocker Panels et DJ Sylvain April de Sylvain April Productions. Donc, demain, on vous attend au camping-plage Ponigamouk. Également, bien, on parle de Sabots en fête à Biencourt. Oui, demain, une première édition. Il y a une vente de moitié-moitié. On dit déjà amassé 2 500 $. Donc, vous aurez droit à une superbe journée pour ce qui est justement de Sabots en fête. Vous devez réserver votre souper. C'est un souper à poulet barbecue. Et justement, les activités, là, 13h30, tir de chevaux. Club de tir de chevaux de la Rive-Sud qui s'amène. Il y aura animation pour les enfants avec jeux gonflables, maquillage, barbe à papa, popcorn, fabrication de ballons. Il y aura cantine sur place également. La salle municipale de Biencourt de 13h à 16h de la Dance Country. C'est à 18h que l'on vous attend pour le souper à poulet barbecue. Et à 20h, soirée dansante, le chanteur invité Yann Tremblay. Donc, une belle journée qui s'amène justement là, avec Sabots en fête du côté de Biencourt. Et je termine avec le 50e des pompiers de Lejeune que l'on célèbre également demain, samedi 29 août. On vous attend dès 10h avec un rallye automobile dans la municipalité. Il y aura un dîner hot dog qui vous attend par la suite. On poursuit le rallye automobile en après-midi et il y aura un souper et une soirée dansante là, par la suite. Donc, une belle façon de célébrer les 50 ans déjà des pompiers de Lejeune. Restez là. Et si vous restez là, Patrice Michaud s'amène en musique et il le dit, vous êtes ici dans les 100 000 matins sur Oh, 95.5, Témiscouata.
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7h23, on tamise les lumières, on s'en va chercher un popcorn, c'est le temps de jaser de cinéma, oui, Spider-Man, l'Odyssée, les jouets de Pixar et même le cinéma d'ici ont connu un été quand même fast au box-office. À l'inverse, il y a certaines productions très attendues qui n'ont pas réussi par contre à attirer autant les foules.

0: On fait un petit retour ce matin sur les succès et les échecs de la présente saison estivale au cinéma. Ah bien, si on regarde tout d'abord les tops, ai-je besoin de vous dire qu'il est encore à l'affiche dans des milliers de salles un peu partout dans le monde. Spider-Man, un jour nouveau, avec 2,2 milliards et vraiment le gros box-office de l'été. Donc, nouvelle aventure de l'homme-araignée qui ne cesse de fracasser des records au box-office depuis sa sortie à la fin juillet. L'autre film sera présenté très prochainement au cinéma d'Egelie, c'est l'Odyssée, qui nous raconte l'histoire d'Ulysse du côté de Troie. 1,4 milliard pour ce film. Histoire de jouets, cinquième volet, lui, va amasser 1,2 milliard de dollars avec l'arrivée de la fameuse tablette électronique au niveau des jouets qui en ont bien peur. Des mignons et des monstres, 505 millions. On peut quand même parler d'un bon succès. Backroom, les salarières et Obsession. Deux films à petit budget qui ont fracassé eux aussi là des records pour vraiment des films que on ne voyait tout simplement pas venir. Et on termine en parlant de Le Diable s'habille en Prada 2. Les fans qui attendaient depuis plus de 20 ans la suite de la comédie culte en 2006 ont répondu présent. Lancé au début de mai, Le Diable s'habille en Prada 2 a récolté près de 700 millions de dollars au box-office mondial, soit le double des recettes du premier film de la saga. Au niveau du cinéma québécois, la domination de Spider-Man et l'Odyssée n'ont pas empêché certains films d'ici de connaître ou de faire de très bons chiffres, alors que la comédie dramatique 125 rue des Malaises s'apprête à franchir le cap des 3 millions de dollars au box-office. Le suspense Rédemption, qui s'amène dès ce soir au cinéma d'Egelie, vient d'atteindre le million. Autre beau succès, la comédie François.E avec Louis Morissette qui cumule des recettes là approchant également le million de dollars. Si on regarde maintenant les flops, on va se le dire, ça n'a pas volé très haut pour Supergirl, malgré un budget faramineux. Le film n'aura été cherché que 126 millions de dollars. On peut parler d'un maigre box-office là pour cette super-héroïne. Moana n'a pas vraiment fait mieux en prise de vue réelle. Jamais Moana est allé chercher les chiffres des deux versions animées. 308 millions de dollars pour Moana. Donc, après le flop de Blanche-Neige, Disney qui essuie un nouvel échec avec cette adaptation prise de vue réelle de son classique d'animation. Donc, j'ai l'impression que ça va freiner les ardeurs de Disney le concernant. Ces reprises de films d'animation qu'on adorait, mais amenées justement avec de véritables personnages. Et encore pire, Jackass, le meilleur pour la fin, 27 millions de dollars seulement. Je pense qu'on ne voyait pas là les milliards s'aligner là pour ce, je pourrais dire, la bande de casse-cou, Steve O, Johnny Knoxville et le reste de la bande. Donc, 27 millions à l'échelle mondiale. Donc, on n'a pas fait fort. Ça fait partie également là de ces flops. Mais reste encore de belles productions à venir d'ici la fin de l'été, surtout à l'automne, même décembre. Est-ce qu'on attend avec grande impatience Dune 3 qui va arriver en même temps que les Avengers? Ouais, ça risque de nuire un peu au tout dernier de la trilogie de Denis Villeneuve, mais les passionnés de Dune seront, j'en suis sûr, au rendez-vous. Ah oui, le temps d'une petite chanson, et à nouveau, Guylain sera là, fidèle au poste pour nous informer, scène locale, régionale, sur O95.5 Témiscouata, Gabriel Fredette, et le bon choix.
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1: Les infos locales régionales, c'est ce qui s'en vient. Guylaine nous informe dans deux petites minutes. Le ciel, bon, on y voit plus de bleu que de nuages pour l'instant. Donc, ça risque de se jouer. Les matchs de baseball ce soir, on garde ça également ensemble. Tout comme, ben, justement, les détails météo et toujours le meilleur de la musique. En cast, ça mène.
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7: Ici Guy Lingeant, voici nos informations O95.5. Eh bien, la campagne électorale a véritablement débuté jeudi au Québec, une campagne qui durera 39 jours et qui connaîtra sa conclusion le 5 octobre prochain. Il y a la première ministre Christine Fréchette qui a décidé, elle, de débuter sa campagne au Bas-Saint-Laurent en s'arrêtant notamment du côté de Rivière-du-Loup et de Rimouski. Le chef libéral Charles Millière lui a dû écarter un autre de ses candidats au premier jour de la campagne électorale. Étienne Pinault-Saint-Don, qui voulait se faire élire dans Rimouski, ne sera plus candidat libéral en raison d'allégations de nature personnelle que le chef considère comme sérieuses. Charles Millière n'a pas donné plus de détails à ce sujet. En coulisses, on indique que le candidat aurait eu un comportement inacceptable. Malgré tout, le chef libéral dit avoir très confiance dans son équipe. La Fédération québécoise des municipalités, elle, demande aux partis politiques de préciser leurs propositions pour soutenir les entreprises et les travailleurs québécois face à la guerre tarifaire avec les États-Unis. La FQM estime que les tarifs américains représentent une menace directe pour plusieurs entreprises, particulièrement dans les régions qui sont souvent les premières à subir les répercussions des tensions commerciales. Au cours des prochaines semaines, la Fédération attend présenter une série de propositions sur plusieurs enjeux, notamment le transport, la forêt, le transport aérien et collectif, la stratégie maritime, la protection du territoire et les services aux familles. Deux personnes ont été arrêtées mardi soir à Rivière-du-Loup dans le cadre d'une enquête sur le trafic de stupéfiants et la possession d'armes prohibées. Les policiers de la Sûreté du Québec, de la MRC de Rivière-du-Loup, avec la collaboration de la Division des enquêtes sur les crimes majeurs, ont intercepté un véhicule vers 22h30 sur le boulevard Cartier. L'intervention était initialement liée à la capacité de conduite affaiblie. La conductrice, une femme dans la trentaine, et son passager, un homme dans la vingtaine, ont été arrêtés. Ils étaient notamment en possession de drogue et de matériel associé à la consommation de stupéfiants. Les deux suspects sont demeurés détenus après leur comparution. La fouille du véhicule a permis aux policiers de saisir une arme de poing de calibre 9 mm, une arme à impulsion électrique, environ 500 grammes de cocaïne, une centaine de comprimés de méthamphétamine, 1000 comprimés de médicaments d'ordonnance et 3 téléphones cellulaires ont également été saisis. 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
4: Cinq. 7h36, on le dit haut et fort, go Brave Batitech, go. 19h30, foule, la plus grosse foule de la saison. C'est ce dont besoin les Braves Batitech qui vont tenter de résister à l'élimination. Mais comme je le dis depuis déjà plusieurs jours, on veut que la logique se respecte, du moins pour le match 6, puisque les équipes à domicile ont toujours gagné les matchs lorsqu'ils étaient à la maison. Mais là, on sait que si les Braves gagnent ce soir, devront gagner ce match sur la route qui se joue dès demain 19h. S'il y a victoire des Braves, et on ne dit pas si les Braves vont gagner ce soir. Donc, faudra voir qui sera au monticule. Fait quand même quelques matchs qu'il n'a pas lancé. Ça pourrait être Gabriel Cyr. Donc, on surveille ça, 19h30, Parc Denis Bouchard. Vous venez en grand nombre. Et pendant ce temps-là, 20h, eh bien, c'est le Kamouraska, les industries des jardins du Kamouraska, qui, eux, vont rendre visite aux allées du boulevard de Matane. Matane, tout comme les Braves, vont tenter également de ramener cette série égalité, 3 victoires de chaque côté. Et là aussi, si Matane l'emporte, eh bien, la série se déplace. Ben, si celle des Braves se déplace demain à Rivière-du-Loup, bien sûr, s'il y a le 7e match, ben, ça reviendra à Saint-Pascal pour le match qui serait présenté, tout comme celui entre Braves et CLFM à 19h demain. Donc, on surveille ça et on fait un retour sur les matchs, bien sûr, lundi matin. Sur ce, détail météo et on retourne en musique avec Outkast et Aya. Ah bien, côté météo, on a un très beau matin dans ce vendredi 28 août 19 avec un ciel qui est ensoleillé présentement, même si on parle d'un ciel généralement nuageux aujourd'hui. 30% de probabilité d'averse et un risque d'orage en mi-journée. Mais pour ce soir et cette nuit, on parle d'un dégagement soirée d'un minimum de 9. C'est déjà pas mal dégagé. Donc, dans ce temps-là, on n'a pas de problème à ce que Dame Nature se trompe. C'est un peu plus dommage lorsque c'est le contraire. Qu'on parle de soleil et que ça sent nuage et que les gouttelettes commencent à tomber. Donc, ce soir, cette nuit, minimum de 9, mais un beau maximum de 22 avec un ressenti de 27 pour le mercure là de cette journée de vendredi.

0: 7h45 à l'instant, belle nouveauté de Cameron Whitcomb avec Kingdom of Fear. On vous souhaite des anniversaires aujourd'hui. Oui, des gens que l'on connaît ici au Témiscouata qui vieillissent d'un an aujourd'hui. On souhaite un bel anniversaire. Elle est du Transcontinental, demeure maintenant tout près de Rivière-du-Loup. Isabelle Lagacé qui célèbre sa fête aujourd'hui. Caroline Chassé également, bonne fête à toi. Notre jeune comédienne que beaucoup connaissent au Témiscouata et notamment ici à Desjely, Clémentine Monosier qui célèbre également son anniversaire. Hey, lui, c'est le grand Manitou du côté de la musique à l'école secondaire de Desjely. Oui, à la tête du Stage Band Elite. Bonne fête à Danny Provencher également qui en ça. 28 août célèbre également là, son anniversaire. On vous rappelle que c'est aujourd'hui dans l'édition du vendredi des 100 000 matins qu'on fait le tirage de nos deux laissés-passer pour le cinéma de Desjely. C'est encore temps d'aller vous inscrire. Vous reste une heure pour le faire. Je fais le tirage vers 8h45 et on annonce nos deux personnes gagnantes enfin. D'émission. Je vous rappelle qu'on aura bloc entrevue également. On va parler groupe voyage 2026-2027, mais plus généralement de la Fondation de la santé du Témiscouata avec un membre du conseil d'administration qui sera avec moi en studio vers 8h35-36 après notre hit grand bazou dernier de la semaine. C'est Nicolas Servan-Caron avec qui j'aurai le plaisir de jaser. Ne manquez pas ça. Restez là en musique, ce qui s'en vient. Congos et Come With Me Now.
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2: Bon vendredi, ici Louis-Philippe Arnoirel. Le comportement et les déclarations de certains candidats sont venus faire ombrage au lancement de la campagne électorale du Parti québécois et du Parti libéral du Québec hier. Au PQ, Paul Saint-Pierre Plamondon a dû défendre la candidature de François Gariépy dans Charlevoix-Côte-de-Beaupré. En 2022, dans un balado, M. Gariépy a utilisé le mot « squat » pour parler des femmes autochtones. Le candidat péquiste a dit le regretter aujourd'hui, selon la presse et Le Devoir. Le chef libéral, Charles Milliard, a pour sa part annoncé avoir écarté un autre de ses candidats. Il a décidé de retirer la candidature d'Étienne Pinault-Saint-Don dans Rimouski en raison d'allégations de nature personnelle. Toujours en politique, Jean Allaire, premier chef et cofondateur de l'Action démocratique du Québec, est décédé mardi à l'âge de 96 ans. Son ambitieux rapport après l'échec de Meach avait poussé le Parti libéral du Québec dans des sentiers autonomistes inégalés jusque-là. Monsieur Allaire, qui avait quitté le Parti libéral, dirige en 94 un nouveau parti nationaliste de centre-droit, l'ADQ. Après des ennuis de santé, il laisse la direction de l'ADQ à Mario Dumont. Monsieur Allaire a par la suite été un partisan de la fusion de l'ADQ avec la coalition Avenir Québec de François Legault, qui a eu lieu en 2012. Air Canada a suspendu les deux employés arrêtés mercredi par la GRC dans le cadre d'une affaire présumée de trafic de cocaïne et de cannabis à l'aéroport Montréal-Trudeau. La compagnie aérienne n'a pas souhaité faire d'autres commentaires sur ces arrestations. La GRC a précisé avoir remis en liberté les deux employés. Et les universités canadiennes ont recruté des dizaines de scientifiques et de chercheurs étrangers dans le cadre de la première promotion d'un nouveau programme. Le recrutement de ces 64 recrues est financé sur 8 ans par une enveloppe de 504 millions de dollars du gouvernement fédéral. Le programme vise à attirer des universitaires de renommée mondiale. Beaucoup d'entre eux ont été soutirés à des institutions américaines prestigieuses. C'est ce qui complète vos actualités Arsenal Media. Passez une bonne journée sur nos ondes.
3: On y va à l'approche de 8 heures et de notre dernière heure ensemble, d'une dernière petite intervention dans le sport professionnel. Les Blue Jays de Toronto vont vouloir rapidement se reprendre de cette séquence-là de 3 matchs face aux Royals de Kansas City. 2 défaites en 3 matchs et hier, ils ont été lessivés 13-2 lorsqu'on est rendu à huer Vladimir Guerrero-Fils qui, oui, avec les performances qu'il offre cette année, je pense qu'il donne raison aux partisans de ne pas être très content de ses performances. Toujours à la recherche d'un premier circuit. Je pense que ça fait maintenant plus d'un an qu'il n'a pas cogné de longue balle du côté de Toronto dans son domicile. Donc, les Mariners de Seattle là, qui s'amènent à Toronto de vendredi, donc d'aujourd'hui à dimanche. On parle également de football. 20h30 ce soir, les Blue Bombers de Winnipeg accueillent la visite de l'équipe de l'heure. Les Alouettes, oui, avec leurs 9 victoires, une défaite, vont tenter là, d'atteindre 10 victoires cette année. Ils seront bien sûr la première équipe à atteindre cette superbe marque. Quelle saison incroyable de Davis Alexander et de Tyson Philpott. Au soccer, eh bien, c'est demain que le CF Montréal va jouer son prochain match du côté de Miami. Donc, 11 victoires, 6 nuls et 4 revers pour Miami. 5 victoires, 6 nuls et 10 revers pour le CF. Donc, l'Inter Miami. Et Lionel Messi qui va justement accueillir le CF. Au tennis, eh bien, on est prêt pour les internationaux de tennis des États-Unis. Félix Auger-Aliassime qui aura comme premier défi l'Australien Rinki Ejikata, 85e joueur mondial. Denis Shapovalov, lui, va affronter le numéro 64, le Serbe Miomir Kecmanovic, un joueur qu'il a déjà battu à 5 reprises dans leurs 5 affrontements. Chez les dames, on surveille bien sûr les performances de Leila Annie Fernandez, 31e tête de série, qui va affronter la Chinoise Zhang Shui. On lance maintenant le dernier 60 minutes des 100 000 matins en ce vendredi. On est le 28 août.
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plusieurs élèves du centre de service scolaire. Je viens d'aller faire un petit aller-retour à Dépanneur. Et oh, qu'il y a de jeunes enfants, les adolescents, plein les rues. Une bonne rentrée scolaire à vous tous. Une belle année 2026-2027 dans vos écoles respectives. Même si certaines commenceront officiellement la semaine prochaine. Eh bien, c'est lancé et on le répète, hein, conducteurs, conductrices, soyons prudents, respectons les limites de vitesse, les zones également scolaires. On veut que cette rentrée scolaire se passe bien, là, sans triste événement. Vendredi, c'est une belle journée. Ça termine la semaine. Nous, on la termine avec le tirage de nos deux laissés-passer pour le cinéma Dégely, Rédemption de Luc Picard, qui sera présenté le vendredi à lundi au cinéma, à moins qu'il n'y ait là pluie et que ça empêche de présenter au Parc du Centenaire à l'extérieur la présentation là, de ce spectacle où on jumelle art vivant, mais également multimédia. Je cherchais le titre exact de la pièce. Mais justement, si la température fait en sorte qu'on doit déplacer le spectacle Dégely, ta rivière t'appelle, le présenter encore aujourd'hui, demain et dimanche 30 août à 20h. Donc oui, si Dame Nature fait en sorte que la pluie empêche la présentation extérieure, ben, c'est justement au cinéma qu'on déplace la présentation. Donc advenant le cas, ben, on ne présentera pas Rédemption. Donc quatre représentations à l'affiche pour l'instant, mais ça pourrait changer. Donc, bonne chance. Vous reste encore une quarantaine de minutes là, pour aller inscrire votre nom. Ah, bien sûr, sur la publication de notre page à Facebook. Nicolas Servan-Caron, entrevue vers 8h35-36. On va parler Fondation de la Santé. Et nous, dans les prochaines minutes, je vais vous parler des belles nouveautés que vous entendrez sur les ondes de O95.5 à Témiscouata à partir de lundi midi. Et on va parler tout d'abord dans quelques instants. Vous savez que j'aime m'amuser en onde, 5 nouveaux jeux d'eau. Je serai de grand Manitou à des jeux d'eau pour toute mon équipe de Morning Man dans nos différentes stations eau un peu partout au Québec. 5 nouveaux jeux d'eau. Je vous donne les titres de ces jeux et un peu les explications qui viennent avec, là, après Somber et My Body Is Not Ready. Mais on retourne tout d'abord dans le temps avec Soul, Eyes Island et Runaway Train.

0: On va encore s'amuser ensemble dans l'instant bien de matin compté de lundi prochain. Oui, je me suis fait aller les méninges pour nous trouver le 5 nouveaux jeux d'eau. Et ça va commencer les lundis. Donc, dès lundi prochain, on sera le 31 août. Oh, une reprise! Oh, une reprise! Eh bien, je vous fais entendre à l'extrait d'une reprise de chanson. Je vais vous nommer l'artiste ou le groupe qui la chante. Et là, vous devrez, vous, en tant qu'auditeur, auditrice, de votre côté, me trouver l'artiste ou le groupe qui chante la version originale de la chanson que je vous ferai entendre. Donc, vous comprenez que ce sera des reprises de grands succès. Le mardi, on arrive avec « Oh, quel film! » Eh bien, là, moi, votre animateur, je vais diffuser un extrait d'une chanson. Et en tant qu'auditeur, vous, de votre côté, vous devrez trouver le titre du film dans lequel on entend cette chanson. Donc, chanson qui se retrouve, comme vous l'aurez compris, sur la bande originale du film. Les mercredis, ça va nous faire penser à un certain président américain aux fake news. Donc, je vous lis trois nouvelles insolites qui semblent fausses, un peu comme on le fait en début de semaine. Et une seule parmi ces trois nouvelles insolites, une seule ne sera pas véritablement vraie. Donc, il y aura deux vraies nouvelles insolites et une fausse. Donc, ça sera à vous d'identifier celle que l'on appelle la fake news. Le jeudi, oh, c'est qui? Ça marche comment? Eh bien, je vous lis trois mots en onde. Trois mots qui ne seront peut-être pas les indices les plus faciles pour identifier un artiste ou un groupe musical. Donc, vers 7h15 et à 8h15, je viendrai rajouter un quatrième mot, un quatrième indice, qui, lui, va venir un peu vous faciliter la tâche, en tout cas, je l'espère. Et on va terminer les semaines le vendredi avec « Oh, quelle année! » Eh bien là, je vous donne en onde une chanson, un film et un événement sportif. Ce que vous avez à me trouver, vous, eh bien, c'est l'année où cette chanson est sortie, le film et l'événement sportif s'est produit. Donc, les trois que je vais vous donner sont tous arrivés la même année. Ben, ça sera d'identifier en quelle année, justement, est sortie cette chanson, est sortie ce film et est arrivé à cet événement sportif. Donc, ça sera à partir de lundi, nos cinq jeux d'eau. Oh, une reprise. Oh, quel film. Oh, fake news. Oh, c'est qui. Ou oh, quelle année. Quelques chansons. Et là, je vous parle des nouveautés qui s'amènent sur nos ondes lundi. Deux nouvelles voix le midi, deux nouvelles voix également dès 18h et des animateurs que vous entendez, mais que vous entendrez à des heures différentes également à partir de lundi. Donc, on se démêle dans cette nouvelle programmation. Au retour de En musique, Louise Attaque et Tu dis rien.
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1: Ah bien oui, lundi, on vous accueille avec des rendez-vous que vous connaissez déjà, mais certains nouveaux rendez-vous auxquels on vous convie. Ben là, ce n'est plus un secret pour personne. On en a parlé, on sait que ça s'est réglé là. Il y a quelques semaines, officiellement, où Arsenal Media se portait acquéreur des trois stations BPM. Donc, ça veut dire une antenne du côté de Montréal, de Québec, mais également celle de Gatineau. Et le fait d'avoir justement fait l'acquisition de PPM, ben, ça nous permet de nous servir justement d'émissions qui marchent très bien chez nos partenaires au travail. Donc, vous m'entendrez le matin, ça ne change pas. Personne ne va m'enlever mon rendez-vous matinal avec mon Témiscouata. Donc, je serai là du lundi au vendredi, de 6h à 9h. François qui va rester à l'animation des 100 000 matins. Ce qui ne change pas également, Guylain, hein, meilleur journaliste, va avoir toujours son retour à la maison, lui, dans le trafic du lundi au jeudi. Mais bien sûr que Guylain continue de nous informer, que ce soit sur les ondes, mais également du côté de montemisquatter.com. La première nouveauté, vous allez l'entendre dès midi, avec l'arrivée en ondes de Georges Larac et Stéphane Gonzalez. Oui, Larac.

entendre des animateurs de tout le réseau intervenir dans cette émission, donc moi y compris. Ah bien, il y aura du nouveau également le week-end avec Z, le week-end, Richard Z, que vous n'aurez plus le midi dans les grands bazous, sera avec vous entre 10h et 16h le samedi avant le party, mais également le dimanche, toujours avec son acolyte Sylvain Caron. Et l'émission La Game, elle sera présentée également le samedi matin entre 9h et 10h. Ce sera un peu l'avant-match matinal du match du samedi de nos Canadiens de Montréal. Donc, un paquet de nouveautés incontournables qui arrivent dès lundi. Et les valeurs sûres qui seront également de retour. Donc, on a bien hâte de vous jaser, même si on le fait une bonne partie de l'été. On retourne en musique rapidement. Clément Jacques, les espaces sans réponse. Tout de suite après, Guylain nous renseigne une dernière fois scène locale régionale. Et je vous rappelle qu'on a la visite de Nicolas Servan-Caron en studio. On va jaser Fondation de la santé du Témiscouata ce matin dans les 100 000 matins.

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2: Ici Guy Lingen, voici nos informations au 95.5. Eh bien, la campagne électorale a véritablement débuté jeudi au Québec, une campagne qui durera 39 jours et qui connaîtra sa conclusion le 5 octobre prochain. Il y a la première ministre Christine Fréchette qui a décidé, elle, de débuter sa campagne au Bas-Saint-Laurent, en s'arrêtant notamment du côté de Rivière-du-Loup et de Rimouski. Le chef libéral Charles Milliard lui a dû écarter un autre de ses candidats au premier jour de la campagne électorale. Étienne Pinault-Saint-Don, qui voulait se faire élire dans Rimouski, ne sera plus candidat libéral en raison d'allégations de nature personnelle que le chef considère comme sérieuses. Charles Milliard n'a pas donné plus de détails à ce sujet. En coulisses, on indique que le candidat aurait eu un comportement inacceptable. Malgré tout, le chef libéral dit avoir très confiance dans son équipe. La Fédération québécoise des municipalités, elle, demande aux partis politiques de préciser leurs propositions pour soutenir les entreprises et les travailleurs québécois face à la guerre tarifaire avec les États-Unis. La FQM estime que les tarifs américains représentent une menace directe pour plusieurs entreprises, particulièrement dans les régions qui sont souvent les premières à subir les répercussions des tensions commerciales. Au cours des prochaines semaines, la Fédération attend présenter une série de propositions sur plusieurs enjeux, notamment le transport, la forêt, le transport aérien et collectif, la stratégie maritime, la protection du territoire et les services aux familles. Deux personnes ont été arrêtées mardi soir à Rivière-du-Loup dans le cadre d'une enquête sur le trafic de stupéfiants et la possession d'armes prohibées. Les policiers de la Sûreté du Québec, de la MRC de Rivière-du-Loup, avec la collaboration de la Division des enquêtes sur les crimes majeurs, ont intercepté un véhicule vers 22h30 sur le boulevard Cartier. L'intervention était initialement liée à la capacité de conduite affaiblie. La conductrice, une femme dans la trentaine, et son passager, un homme dans la vingtaine, ont été arrêtés. Ils étaient notamment en possession de drogue et de matériel associé à la consommation de stupéfiants. Les deux suspects sont demeurés détenus après leur comparution. La fouille du véhicule a permis aux policiers de saisir une arme de poing de calibre 9 mm, une arme à impulsion électrique, environ 500 grammes de cocaïne, une centaine de comprimés de méthamphétamine, 1000 comprimés de médicaments d'ordonnance et trois téléphones cellulaires ont également été saisis. Plus de détails, d'autres nouvelles, montemiscouata.com.
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4: Ah bien là, on fait un petit message à Dame Nature. On parle de peut-être à 30% de probabilité d'averse et un risque d'orage cet après-midi, mais un ciel qui devrait se dégager en soirée. Et nous, bon, on va être nombreux au parc Denis Bouchard. Les braves bâtitecs du Témiscouata, ah oui, vont tenter là d'aller chercher cette importante troisième victoire qui fera en sorte que eux et le ciel FM de Rivière-du-Loup seraient à égalité et on devrait y aller d'un septième et ultime match. Donc si c'est ce scénario qui se produit ce soir, le scénario qu'on veut tous, ah bien les deux équipes vont se retrouver demain du côté de Rivière-du-Loup à 19h pour le match 7. Mais vous venez en foule, en famille, entre amis, en couple ce soir, 19h30, on vous attend. Dame Nature nous entend là au parc Denis Bouchard. Et à 20h, eh bien c'est le Kamouraska qui sera à Matane pour le match 6 contre les allées du boulevard de Matane. Le Kamouraska en avance 3-2. Donc, ben Matane est dans la même situation, dans le même bain que les Braves. Eux aussi veulent amener cette série à la limite. Et là aussi, si Matane l'emporte ce soir, demain 19h, les deux équipes se retrouve au Kamouraska, donc on leur souhaite la meilleure des chances, mais hein, petite préférence en ce qui nous concerne là, pour les braves Batitec. Météo, avant d'y aller de notre bloc entrevue où on jase de la Fondation de la Santé. Bien, au niveau de la météo, ce que l'on a présentement, là, c'est un confortable 20 degrés, un ciel généralement nuageux, mais là, présentement, plus de bleu que de nuages, c'est bien parfait. 30% de probabilité d'averse et risque d'orage, mais ce qu'on remarque, un maximum de 22, un ressenti de 27 degrés. Et le temps de lancer l'enregistrement, oui, avec moi en studio, à bien membre du conseil d'administration de la Fondation de la Santé. Et lorsque s'amène l'été, à bien, on parle groupe Voyage 2026-2027. Premièrement, laissez-moi l'accueillir. Nicolas Servant-Caron avec moi en studio. Bon matin, Nicolas.
5: Bon matin, François. Bon matin à tous vos auditeurs.
4: Ça va bien? Passez un bel été?
5: Vraiment super bel été, on peut pas demander mieux, hein, du beau temps, clément, du soleil en masse, quelques épisodes d'orage, mais il faut les prendre, hein, ça fait partie...
0: Ça fait pousser ce qui est beau, qui fleurit.
4: Hey, on va en entendre parler de santé, Nicolas, en long large, dans les 5 prochaines semaines. Déjà, hein, nos candidats, candidats, que ce soit les chefs de parti, nos candidats plus régionaux ici, vont parler de la santé, puisqu'on le sait, dans une région comme la nôtre, c'est un véritable enjeu de société. On parle de notre service d'obstétrique qui est en pause ici depuis un an. On va nous faire des promesses, on va essayer de régler tout ça, on l'espère, mais ce ne sont que des promesses, des actions qui, on espère, vont être portées. Mais en tant que citoyen du Témiscouata, Nicolas, nous, on a une façon de l'aider véritablement, concrètement, la santé et ben la Fondation de la santé du Témiscouata en fait aussi un bon bout de chemin pour financer l'achat d'appareils, améliorer des milieux de vie. Donc, l'appel qu'on lance, premier appel qu'on lance ce matin à la population, ben, c'est le groupe Voyage 2026-2027, qui est une grosse activité de financement là, au niveau de la Fondation, puis on le dit, 100% des sommes là se redistribuent au niveau des soins de santé. Ça, c'est toujours très important de le dire.
5: C'est exact, François. 550 billets qui sont disponibles. Maintenant, on a plusieurs de vendus. Il en reste quelques-uns seulement. Une semaine aussi avant le prochain tirage qui va être ici en ondes dans une semaine, presque minute pour minute.
4: Carrément.
5: Donc, 2 500 $ qui va être retiré, un premier crédit voyage, total 33 000 $ qui seront remis aux participants du groupe voyage 2026-2027.
4: Les chances sont pas mal plus grandes de gagner un montant au groupe voyage 2026-2027 que la 649. Oui, les sommes sont faramineuses, mais on ne fait que voir le gros chiffre. Rarement on le gagne, mais là, 20 personnes gagnantes sur un total de 550, lorsqu'on fait le ratio, les chances sont quand même bonnes.
5: Mais quand on voit aussi l'implication de la Fondation, tout ce que ça permet de faire, tout ce que ça nous permet de faire comme changement, comme bonification dans nos milieux de vie, on n'a qu'à penser aux projets qui ont été faits dans les CHSLD pour appuyer, pour moderniser les milieux de vie, pour rendre ça plus agréable, plus beau aussi. Ça, c'est nos gens qui amènent les projets à la Fondation. Mais ces projets-là peuvent se réaliser grâce à l'implication de la population aussi, qui participe à nos activités, qui font des dons à la Fondation. Donc, c'est vraiment un beau travail collectif. Puis ça, ben, en plus des 20 personnes gagnantes du groupe Voyage, c'est toutes les personnes qui sont gagnantes.
4: Ben, la population bénéficie justement des sommes amassées et redistribuées en santé. Les témoignages fusent au niveau de l'amélioration des milieux de vie dans les CHSLD de Rivière-Bleue, de Squatec, qui ont été les deux premiers endroits. La belle salle que nous avons construite à Saint-Louis-du-Haha, on en parlait au tout dernier Radioton. Donc, c'est des améliorations dont bénéficient les gens d'ici. Donc, lorsqu'on donne un gros téléthon, que ce soit Enfant Soleil ou tout autre, on sait que c'est redistribué, mais à la grandeur de la province. Donc, quelle partie revient ici? Il en revient. Mais là, on sait que tout ce qui se donne ici reste ici. Donc, pas de question à se poser sur est-ce que nos sommes s'en vont aider les gens à Montréal. La santé est tout aussi importante pour ces gens-là, mais on a à cœur nos gens du Témiscouata. Donc ça, la Fondation répond toujours présent.
5: Et effectivement, ça, on peut le faire grâce aux membres qui s'impliquent, à nos bénévoles, nos administrateurs aussi. Et j'en profiterai aussi pour mentionner nos partenaires majeurs qui sont fidèles, qui nous soutiennent. Promutuel, Desjardins, Aventis, Cascade, je m'en voudrais de pas les nommer. C'est grâce à eux aussi qu'on peut faire une différence dans nos milieux.
4: Effectivement, Nicolas, on rappelle hein, tout ce qui est activité. En commençant une année, ben on a nos tirages là, qui se déroulent de août au mois de mai. On a eu encore une fois cette année un superbe tournoi de golf avec, on la remercie encore, Léla Baudouin qui a été la présidente d'honneur après Diane Roy qui l'avait été il y a 2 ans. Les gens répondent toujours présente à ce beau rendez-vous. En décembre, on en sera, je ne me trompe, à une 5e édition du Radioton là, qui sera de retour, Nicolas. Et là, dis-moi si je me mêle, est-ce qu'on aura une activité liée au vélo cette année avec la Fondation? Je sais qu'on avait un peu séparé le golf du vélo, mais là, avec le fait que la directrice est tombée enceinte, je sais pas si au niveau des plans, là, on va repousser ça peut-être à l'an prochain, mais on veut ramener de quoi avec le vélo?
5: L'idée reste bien vivante pour l'année prochaine, donc un défi vélo. On va inviter la population, les cyclistes amateurs de vélo, professionnel ou un petit peu plus amateur, peu importe votre niveau. Donc, il va avoir quelque chose, un parcours qui va vous convenir. Puis, je pense qu'on va être capable aussi d'aller mobiliser les gens, encore une fois. Les gens répondent toujours bien présents. Donc, on est très, très contents à chacune des activités.
4: Santé équivaut également à saine habitude de vie. Donc, lorsqu'on parle activité physique, vélo, Nicolas, puis on sait qu'on a tellement de beaux endroits pour le vélo. Notre petit Témis, notre piste cyclable est populaire. Les sentiers de vélo de montagne ici à Dégely. Donc, effectivement, de mêler vélo et Fondation de la Santé, ça a toujours été un mix parfait. Je reviens au groupe Voyage 2026-2027. Déjà plusieurs billets de vendus. Vous êtes des acheteurs habitués année après année à acheter vos billets. Peut-être proposer également des gens de votre entourage, un collègue de travail. Vous pouvez même vous former un petit groupe au nom d'une personne. Et si vous gagnez, bon, on sépare la somme en deux, en trois. Ça aussi, c'est possible. Les façons de rejoindre la Fondation Nicolas là, pour faire l'achat de billets ou pour donner un don, puisqu'on peut acheter un billet, mais 365 jours par année, on peut aider la Fondation avec un don en argent également. Là.
5: Effectivement, François, deux manières de nous joindre, les plus simples, notre page Facebook, vous avez tous les liens ici pour faire l'achat de billets sur la page Internet de la Fondation ou aussi par téléphone 418-899-0214. Le poste 102-91. Donc, on va vous répondre et on est prêt aussi à vous accompagner pour l'achat de vos billets. Si vous avez des questions par rapport à un don que vous souhaitez faire, il y a différents types de dons qu'on peut faire aussi. Des dons réguliers, des dons in memoriam, des dons corporatifs. On appelle aussi à nos entrepreneurs qui souhaiteraient aussi soutenir des initiatives de santé pour la population. Donc, on est intéressé, bien sûr, à vous parler, mettre en valeur votre support que vous faites. Donc, par téléphone, Facebook, les meilleures façons de nous rejoindre.
4: Téléphone le 899-0214 10-291, le poste pour rejoindre la Fondation. Puis on a 19 municipalités au Témiscouata également. Donc on lance un appel, les soins de santé, on les veut améliorer, maintenus un peu partout sur notre territoire. Donc 19 municipalités qui peuvent également mettre l'épaule à la roue. Donc vous voyez, vous avez des façons d'être un acteur, une actrice directe au niveau des soins de santé sans attendre que le politique ou toute autre personne vienne nous annoncer de belles nouvelles, parfois de tristes, mais là, en 2026-2027, on ne veut que du beau pour la santé et ça commence par nous-mêmes, Témiscouatins, Témiscouataines, Nicolas, de s'impliquer au niveau de la Fondation.
5: Effectivement, c'est ce qu'on souhaite à tous et aussi j'aimerais souhaiter une bonne rentrée à nos professeurs, aux étudiants et étudiantes aussi qui rentrent à l'école aujourd'hui.
4: Peut-être nos jeunes médecins, nos jeunes infirmiers, infirmières de demain qui sont présentement sur les bancs d'école. Puis qu'on espère garder au Témiscouata une belle fin d'été, Nicolas. À toute l'équipe de la Fondation, le CA, les gouverneurs, il y a plein de monde qui gravite autour de la Fondation de près et de loin. Merci de mettre l'épaule à la roue et de faire en sorte qu'on ait une belle Fondation qui va rester encore longtemps. Une belle journée.
5: Merci beaucoup, François. Bonne journée à tous.
4: Donc, Nicolas Caron qui était avec moi en studio. Ah bien, nous, sur ça, c'est le temps de retourner en musique avec, tiens, notre hit Grand Bajou qu'on vous tourne juste un peu plus tard qu'à l'habitude à l'excellent Bon Jovi et les Living on a Prayer.
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0: On est un peu passé dans le bar avec notre intégrant Bazou d'aujourd'hui. Mais là, ça fait longtemps que je n'ai pas entendu cette formation. Sans dire un peu d'égoïsme de ma part, j'avais le goût d'entendre un bon succès de ZZ Top. J'ai l'impression que je vais plaire à plusieurs auditeurs, auditrices. Donc tiens, c'est le hit Grand Bazou que François vous offre en ce vendredi matin, l'approche du week-end. ZZ Top, Char Dress Man.
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0: On se dirige non pas droit dans le mur, mais vers la conclusion de cette dernière des 100 000 matins. Ma petite tâche des prochaines secondes allait faire le tirage de nos deux personnes gagnantes des laissez-passer pour le cinéma des Genies qui vous présente en première ce soir 19h, Rédemption de Luc Picard.
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0: Ah bien, ça y est, c'est le temps de conclure cette dernière à T100 000 matin qui nous a rapproché de 3 heures de l'arrivée de la fin de semaine. J'ai 2 personnes à féliciter, nos gagnantes, oui, 2 auditrices gagnantes des laissés-passer pour le cinéma de Digely, le film Rédemption. Je félicite Sarah Pelletier-Beaulieu, notre première gagnante, et la deuxième, Madame Roselle Dubé. Donc, vous gagnez vos laissés-passer pour ce film au cinéma de Digely. On remet ça la semaine prochaine et dès lundi, c'est la véritable rentrée, oui, commencement de cette nouvelle saison 2026-2027 pour l'ensemble des radios d'Arsenal Média. Et bien sûr que ben, ça nous inclut au 95.5 Témiscouata. Donc lundi, on met le cadran un peu avant 6 heures, on ouvre la radio. C'est cette voix que vous allez entendre en début de semaine, François qui vous dit... Bonne fin de semaine à vous tous. Stéphanie, avec vous pour son dernier 3 heures le matin. Oui, Stéphanie, qu'on va continuer d'écouter sur le haut 95.5, mais pas dans le meilleur de la musique à M. Ce sera Chuck Noël qui sera dans cette case horaire la semaine prochaine. Donc, beau week-end et on se retrouve lundi. Bye bye.
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4: Oh. Vendredi matin, 28 août. Bien heureuse de vous accompagner. Dernier matin. Avant la rentrée d'automne, à vos côtés, je vous en avais parlé brièvement, mais Chuck Noël va prendre le relais pour vos avant-midi avec le meilleur de la musique dès lundi. Alors, on en profite au maximum avec ce matin les Playmobil qui s'invitent dans le monde de la lutte, les tops et les flops de l'été au box-office, et on s'attend à pas mal plus de plaintes et de vandalisme contre les affiches électorales. On aura les détails à vous offrir, et en musique, Bleu et Jeans Bleu dans les prochaines minutes. Jean Leloup, Temper City, et à l'instant, le guitariste de Red Hot Chili Peppers, John Frusciante, a été influencé et de beaucoup par Jimi Hendrix dans cette chanson. Avec le style, le picking, tout est là. Un hit de 1992 pour bien partir la journée en cette petite dernière de la semaine. Voici Under the Bridge, Red Hot Chili Peppers, avec le meilleur de la musique à haut.

Il y en a déjà plusieurs bien installés à la vue de tous, les affiches électorales qui apparaissent à la vitesse de la lumière. Et on s'attend au pire pour nos pancartes et la face de nos candidats avec, ouais, prévoit pas mal de vandalisme pour les prochaines semaines. Détails à venir à ce sujet, mais juste avant, Mumford & Sons, I Will Wait, de 2012. Ah, oh!

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1: En entrevue, le directeur général d'Élections Québec a précisé qu'il s'attend à une augmentation considérable des plaintes et du vandalisme en lien avec les pancartes électorales pendant la campagne qui sont déjà visibles un peu partout au Québec. On s'attend à une hausse des plaintes. Pourquoi? Mais on se fie, entre autres, aux élections municipales de 2025 où le nombre de plaintes avait été exponentiel. Les gens sont pas contents, sont beaucoup moins patients qu'avant, c'est ce qu'on a constaté. Et comme on est en campagne électorale, on devrait prendre le temps de s'informer comme il faut, d'entendre toutes les opinions. Et malheureusement, c'est pas la généralité qui fait du vandalisme. Mais on pense qu'il y aura augmentation et de façon assez marquée. Mais il faut garder en tête qu'une personne se fait prendre en train de vandaliser une pancarte. Ben, il y a des amendes qui sont remises au petit Tana. Smash Mouth, ça s'en vient à haut pour le meilleur de la musique.
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Cette semaine, il nous confirmait être de retour au gym suite à sa convalescence pour une fracture de la clavicule. Ben oui, on en sait les affaires, nous autres, à haut. Voici Jonas.

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C'est pas tous les films qui sont à l'affiche pendant l'été pour nous offrir comme les grosses productions qui ont du succès. On connaît ces films à succès avec, entre autres, l'Odyssée, Histoire de jouets 5 et encore le nouveau Spider-Man, parce qu'on en parle souvent en tête du box-office, mais les flops pour cet été. Supergirl, ça n'a pas marché comme on voulait. Moana non plus. Jackass, le meilleur pour la fin, parce que ça, c'était pas si nécessaire. On parle de ces trois films qui, malheureusement, n'ont pas accumulé autant d'argent, parce que des productions comme ça, ça coûte cher. Non, ça n'a pas été rentable pour ces productions, mais pour les autres, je vous jure, on a fait le gros cash. Summer, back to friends. Ça s'en vient à haut. Et aussi, vos infos avec l'équipe d'Arsenal Média.

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5: Ici Guy Lingeant, voici nos informations au 95.5. La candidate de la coalition Avenir Québec dans Rivière-du-Loup, Témiscouata-les-Basques, Amélie Dionne, a officiellement lancé sa campagne électorale jeudi en présence de la première ministre et chef de la CAQ, Christine Fréchette. Entourée de candidats de l'équipe caquiste, de militants et de citoyens, Mme Dionne a mis de l'avant sa connaissance du territoire et son expérience acquise sur les scènes municipales et politiques. Avec le déclenchement de la campagne électorale, la MRC de Témiscouata entend obtenir des engagements des candidats sur plusieurs dossiers. Le préfet Serge Pelletier cite notamment la deuxième phase du parc national dans le secteur de Grande Baie, le développement touristique et le réseau cyclable. La couverture cellulaire demeure également un enjeu dans plusieurs secteurs du territoire. En santé, la MRC réclame le maintien d'une présence médicale 24 heures sur 24 à l'urgence de Pointe-Négamouc, le retour de l'obstétrique à Notre-Dame-du-Lac et la modernisation de l'urgence et des soins intensifs de l'hôpital. Enfin, le camp d'entraînement du Blizzard d'Edmundston s'est ouvert hier avec l'arrivée des joueurs au Centre Jean d'Aigle. La saison du 10e anniversaire du Blizzard sera marquée par des activités des plus intéressantes. Plus de détails, d'autres nouvelles, montemiscouata.com.

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1: Drôle de coïncidence, mais la prochaine tempête tropicale de l'Atlantique va se nommer Dolly. Mais pas pour rendre hommage à l'icône de la country qui est décédée en début de semaine. Non, parce qu'il y a un ordre. On doit respecter certains noms à donner aux tempêtes tropicales dans l'Atlantique. Je vous explique le phénomène dans quelques minutes, mais juste avant, tout en douceur avec Goo Goo Dolls à haut.

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2: Je vous le disais un peu plus tôt, c'est une drôle de coïncidence, mais la prochaine tempête tropicale de l'Atlantique va porter le nom de Dolly. Image et référence à Dolly Parton qui est décédée mardi, mais ce n'est qu'une coïncidence parce que les noms de tempêtes tropicales sont tirés de listes qui ont été établies par le Centre national des ouragans. Il y a 6 listes qui sont utilisées à tour de rôle. Et là, ben, on est rendu à la liste pour 2026 où on a Arthur, Bertha, Cristobal, Dolly, comme je vous en parlais, Édouard, Fée, Gonzalo,

0: Anna Asias avec Joséphine, Kyle, Liam, Marco et Nana pour ne nommer que ceux-là parce qu'il y en a d'autres et il faut aller dans l'ordre. Jusqu'à maintenant, en 2026, les tempêtes Arthur, Bertha et Cristobal ont déjà fait leur apparition. Alors bientôt, ce sera le tour de Dolly, mais on n'est pas pressé. Chavouzé, Cowgirl, à venir avec le meilleur de la musique à eau.
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Peut-être que votre week-end est déjà booké au quart de tour. Sinon, c'est toujours le fun d'improviser. Offrez-vous ce luxe-là de temps en temps. Merci d'être là à Haut pour le meilleur de la musique.

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1: Ça vous arrive sûrement. On marche en forêt, on voit un ou deux champignons, puis qu'on se dit, hey, il est vraiment beau, mais est-ce que je pourrais manger ça? Est-ce que je pourrais tomber malade? Mais sachez que la ville de Desjely appuie cette initiative qui est présentée le mardi 1er septembre dans le cadre des forestibles, activités de cueillette, d'identification et de cuisine collective de comestibles sauvages. Et c'est fait avec le réputé Yvan Perrault. Il y aura donc 5 à 7 pour terminer la journée au restaurant La Bonne Assiette. Les détails complets de cette activité, Ville de Desjely, sur les réseaux sociaux. 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
3: 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Et un peu d'avance, un excellent week-end à vous tous.
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5: Ici Guy Lingeon, voici nos informations au 95.5. La candidate de la coalition Avenir Québec dans Rivière-du-Loup, Témiscouata-les-Basques, Amélie Dionne, a officiellement lancé sa campagne électorale jeudi en présence de la première ministre et chef de la CAQ, Christine Fréchette. Entourée de candidats de l'équipe caquiste, de militants et de citoyens, Mme Dionne a mis de l'avant sa connaissance du territoire et son expérience acquise sur les scènes municipales et politiques. Avec le déclenchement de la campagne électorale, la MRC de Témiscouata entend obtenir des engagements des candidats sur plusieurs dossiers. Le préfet Serge Pelletier cite notamment la deuxième phase du parc national dans le secteur de Grande Baie, le développement touristique et le réseau cyclable. La couverture cellulaire demeure également un enjeu dans plusieurs secteurs du territoire. En santé, la MRC réclame le maintien d'une présence médicale 24 heures sur 24 à l'urgence de Pointe-Légamouque, le retour de l'obstétrique à Notre-Dame-du-Lac et la modernisation de l'urgence et des soins intensifs de l'hôpital. Enfin, le camp d'entraînement du Blizzard d'Edmundston s'est ouvert hier avec l'arrivée des joueurs au Centre Jean d'Aigle. La saison du 10e anniversaire du Blizzard sera marquée par des activités des plus intéressantes. Plus de détails, d'autres nouvelles, montedisquata.com.

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1: La nouvelle qui vient à peine de sortir, la voix des expos, Jacques Doucet, qui est décédé à l'âge de 86 ans. Sa famille qui a confirmé la triste nouvelle ce matin. Il a été durant 33 ans le commentateur des expos de Montréal. Il y aura plus de nouvelles et hommages aussi qui vont suivre dans les prochaines heures. En musique, voici Crazy Town à

Ça ressemble à quoi vos projets pour la fin de semaine? Et moi, j'avoue, là, rien de trop chargé à l'horaire. On va se remettre de cette semaine de rentrée et de retour au travail. Ça a tiré pas mal de jus, ça. Voici Domino à haut.

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0: jouer à la lutte. Ah, vous avez sûrement déjà fait ça à un moment donné. Moi, avec mon père, des fois, bon, on se chamaillait là, avec ma sœur. C'était toujours le fun. Ma mère disait, ça va finir en broyant. Mon chum le fait des fois avec ma fille, avec des simulations d'atémie puis du saut de la troisième corde. C'est bien rock'n'roll, mais là, on peut y aller plus soft avec nos jeux grâce à Playmobil qui s'associe à la WWE avec des personnages connus du monde de la lutte qui auront le droit à leur petite figurine. Et je vous rassure, on peut y voir Hulk Hogan qui est là. Ben oui, même s'il n'est plus lutteur parce qu'il est 6 pieds sous terre. Ben, on a le droit de pouvoir jouer avec Hulk Hogan dans notre salon en se faisant pas mal cette fois-ci. Vous êtes à haut pour le meilleur de la musique. Plain White Tees, ça s'en vient.
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un beau bonjour à ceux et celles qui nous écoutent à l'étable, ouais, dans la ferme, ceux qui nous écoutent à temps plein. Vous êtes dans la shop, vous êtes, je sais pas moi, sur la route, faites de la livraison, chauffeur de taxi. Je sais qu'il y en a qui sont branchés 24/7, ouais, parce que pour les fermes de chez nous, paraît qu'on est très très bon pour la production laitière. Ouais, ouais. Voici Ricardo.

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1: Mon nom est Stéphanie Gagné. Ça a été un honneur, un bonheur, un privilège de vous accompagner à Haut partout au Québec durant la dernière année en avant-midi. C'est que dès la semaine prochaine, c'est Chuck Noël qui prend le relais. Et ce, à tous les matins de semaine. J'ai d'autres tâches qui m'ont été affectées. Ça va être bien, bien le fun quand même. Mais ah, j'ai bien aimé ça être avec vous autres. J'allais dire pas aussi le fun, mais bon. Ça va être nouveau, c'est sûr. Il va falloir que je m'habitue. Je vous laisse au bon soin de Richard Z, qui lui aussi en est à son dernier grand bazou. Lui qui prendra le relais le week-end avec Z le week-end. Hey, bonne fin de semaine. Ciao!

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5: Ici Guy Lingeant, voici nos informations au 95.5. La candidate de la coalition Avenir Québec dans Rivière-du-Loup, Témiscouata-les-Basques, Amélie Dionne, a officiellement lancé sa campagne électorale jeudi en présence de la première ministre et chef de la CAQ, Christine Fréchette. Entourée de candidats, de l'équipe caquiste, de militants et de citoyens, Mme Dionne a mis de l'avant sa connaissance du territoire et son expérience acquise sur les scènes municipales et politiques. Et avec le déclenchement de la campagne électorale, la MRC de Témiscouata entend obtenir des engagements des candidates sur plusieurs dossiers. Le préfet Serge Pelletier cite notamment la deuxième phase du parc national dans le secteur de Grande-Baie, le développement touristique et le réseau cyclable. La couverture cellulaire demeure également un enjeu dans plusieurs secteurs du territoire. En santé, la MRC réclame le maintien d'une présence médicale 24 heures sur 24 à l'urgence de Pointe-Négamouc, le retour de l'obstétrique à Notre-Dame-du-Lac et la modernisation de l'urgence et des soins intensifs de l'hôpital. Et au sport baseball, les braves Batistecs du Témiscouata accueillent Rivière-du-Loup ce soir pour le match numéro 6. Entre ces deux équipes, c'est 3-2 pour Rivière-du-Loup. Alors, ça prend une victoire pour les braves pour pousser un septième match. Plus de détails, d'autres nouvelles, montémiscouata.com.

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2: Oh. Ben, salut tout le monde. Très heureux de vous amener en musique pour une dernière fois.
3: Ben oui, ouais, ben, attends un peu. Attends,
2: non,
3: c'est pas... ça tourne à Jerry Boulet, là. Slack un peu, là.
2: Il n'y a rien de dramatique là-dedans, Sylvain, pas effectivement.
3: Au contraire.
2: C'est notre dernier vendredi à l'heure du dîner, parce que dès lundi prochain, c'est Lara Gonzalez, la gang de BPM Sport, qui arrive ici.
3: Oui, et pour là, parler de sport.
2: Vous allez vous dire, mais qu'est-ce qu'on va faire sans les plus belles voix radio? En Amérique du Nord.
3: Ah, ben c'est... Attends un peu. Vous allez les avoir avec vous autres toute la fin de semaine sur Oh.
2: À partir du week-end de la fête du travail, le samedi de 10 à 16 heures et le dimanche de 10 à 18 heures, on va faire 14 heures de route.
3: Ça va être le fun. Ben, puis Richard, en passant, mon nom, c'est Sylvain Caron. Salut tout le monde. Ça me fait plaisir.
2: Je t'ai pas présenté.
3: Non, pas encore. En tout cas, c'est fort que ça change, mon homme, parce que...
2: Ça part mal pour la... Ça part mal pour l'année qui s'en vient. Ah, je te dédie la prochaine chanson,
3: mon cher Sylvain.
2: Honor of a Lonely Heart.
3: Ah,
2: c'est beau, hein?
3: Merci.
2: Yes, au meilleur de la musique.

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1: Ah ben, c'est le 28 août aujourd'hui, et le 28 août. En 2009, il y a le groupe britannique Oasis qui se sépare après 18 ans de travail ensemble. Donc, ils sont revenus, on sait qu'ils sont revenus.
2: Ah non, ça, c'est correct, mais ils se sont chicanés souvent, c'est ça l'histoire.
1: Écoute, Noël Gallagher a publié un communiqué, ça c'était le 28 août 2009, en disant « C'est avec un grand soulagement que je vous annonce que je ne peux plus travailler avec mon frère Liam. » Tu sais, quand tu dis « t'es soulagé ».
2: C'est politiquement correct, hein? C'est...
1: Et là, il y a eu une longue... Ben, en fait, une longue chicane. Il y a eu 100 chicanes entre les deux frères.
2: C'est incroyable.
1: Et ils sont venus il y a pas longtemps.
2: Pour faire du cash.
1: Ouais, ils sont venus ensemble pour beaucoup, beaucoup de sous. Mais ils sont arrivés à un moment donné dans un spectacle main dans la main.
2: Oh, arrête, Richard, tu me fais pleurer.
1: Hey, on va faire ça, nous, ensemble.
2: Oubliez ça, man.
1: Voici Oasis avec Champagne Supernova, le meilleur de la musique. C'est toujours ici à O.
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0: Ben, si c'est toujours le meilleur de la musique sur le réseau Arsenal Média, le plus grand radio diffuseur au Québec. Un quart d'heure non-stop devant nous avec, entre autres, Billy Idol et les Foo Fighters. Ça arrive une fois ou deux par année qu'un film à petit budget arrive avec des scores.
1: Oui, c'est vrai, de nulle part. On s'attendait à rien, ni les producteurs, puis ça n'a pas coûté cher. Ça fait pas trop mal, mais...
0: Il y en a eu une couple dans les dernières années.
1: Oui.
0: En 69, le film Easy Rider a coûté 400 000 $
1: Hey.
0: A rapporté 60 millions.
1: En dollars de l'époque.
0: Oui, à travers la planète. Et même, plus que ça, nomination aux Oscars pour le meilleur scénario original, meilleur acteur dans un second rôle pour Jack Nicholson.
1: Oui.
0: Et la bande sonore de ce film, Easy Rider, inclut une excellente chanson de Steppenwolf.
1: Oh oui, qu'on va entendre tantôt dire qu'il y a une version d'Easy Rider au cinéma qui a été refaite avec Nicolas Cage au cours des dernières années. Ouais, vous intéressez.
0: On va écouter Born to be Wild dans un instant pour meilleur de la musique.
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2: Il y avait Blink 182 avec la pièce All the Small Things, dernière pièce enregistrée pour l'album Enema of State, et c'est l'un de leurs plus grands succès en carrière dans le monde du sport seulement.
3: Bon, ben, c'est une nouvelle série pour les Blue Jays de Toronto qui sont encore au moment où on se parle dans une course pour l'obtention de séries de fin de saison. Pas une voie facile, hein? C'est les Mariners de Seattle qui débarquent à Toronto ce soir. Et amateurs de football que nous sommes et que plusieurs d'entre vous le sont, Titou.
2: Le son titou
3: avec des matchs de la NFL. Ça se poursuit pour la semaine 3 pré-saison. Je vous fais fi de tous les matchs présentés ce soir parce qu'il y en a quand même 2, 4, 6, 8, 10 matchs hors concours.
2: Oh, yeah.
3: Oh oui, là, ça, on commence à se mettre dedans tranquillement, pas vite. Là.
2: On écoute Zébulon avec Marie-Louise au meilleur de la musique.
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1: Il y avait des colocs avec le passe-moi la POC et ça va parler sport dès lundi prochain à l'heure du dîner avec Clara Gonzalez.
2: Exactement, t'as bien raison avec le duo de BPM Sport qui seront là pour vous accompagner. Ce n'est pas la fin pour nous. Richard en a parlé en début d'émission tantôt. On va se retrouver à chaque fin de semaine maintenant avec une formule revampée du gros fun en perspective. Et parlant de fin de semaine, ben c'est notre prochain rendez-vous. On y va là, pour la dernière des Grands Bazous ce dimanche.
1: Dimanche matin de 9 à 10. Par la suite, ben, le week-end suivant, on sera là le samedi de 10 à 16 heures et yes! Le dimanche de 10 à 18 heures.
2: Yes! Ouais. Ça y est, on va s'endurer pendant 100 ans.
1: Hey, bon week-end.
2: Hey, salut.
1: Salut tout le monde. Bye.
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3: Ici Guy Lingeant, voici nos informations au 95.5. La candidate de la coalition Avenir Québec dans Rivière-du-Loup-Témiscouata-les-Basques, Amélie Dionne, a officiellement lancé sa campagne électorale jeudi en présence de la première ministre et chef de la CAQ, Christine Fréchette. Entourée de candidats, de l'équipe caquiste, de militants et de citoyens, Mme Dionne a mis de l'avant sa connaissance du territoire et son expérience acquise sur les scènes municipales et politiques. Et avec le déclenchement de la campagne électorale, la MRC de Témiscouata entend obtenir des engagements des candidates sur plusieurs dossiers. Le préfet Serge Pelletier cite notamment la deuxième phase du parc national dans le secteur de Grande-Baie, le développement touristique et le réseau cyclable. La couverture cellulaire demeure également un enjeu dans plusieurs secteurs du territoire. En santé, la MRC réclame le maintien d'une présence médicale 24 heures sur 24 à l'urgence de Pointe-Négamouc, le retour de l'obstétrique à Notre-Dame-du-Lac et la modernisation de l'urgence et des soins intensifs de l'hôpital. Et au sport baseball, les braves Batitecs du Témiscouata accueillent Rivière-du-Loup ce soir pour le match numéro 6. Entre ces deux équipes, c'est 3-2 pour Rivière-du-Loup. Alors, ça prend une victoire pour les braves pour pousser un septième match. Plus de détails, d'autres nouvelles, montémiscouata.com.

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2: Hello, hello! Bienvenue dans le meilleur de la musique en ce vendredi 28 août, dernière de la semaine. Allô, merci d'être branché sur les ondes de haut, peu importe d'où vous nous écoutez. De quelle façon vous êtes branché chez nous? Ben, le fun de vous savoir là et de passer les prochaines heures avec vous jusqu'en début de soirée. Oui, parce qu'il y aura le party rock un peu plus tard. On a la musique de Miley Cyrus et Stevie Nicks qui s'en vient tout de suite. C'est Talk avec Time Machine. Bon vendredi.

Et cette chanson-là reste au sommet des palmarès depuis plusieurs semaines. Se retrouve dans le top 5. Mumford & Son, Chris Stapleton, l'un des plus gros hits de l'été avec Here. Vous êtes dans le meilleur de la musique. Olivier Poitras avec vous.

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1: Oh. Ben, je vais prendre le temps de vous saluer, peu importe d'où vous êtes branché. C'est le fun de vous savoir là. Il y a plusieurs personnes qui vont profiter de leur dernière fin de semaine de vacances avant de reprendre, je vais dire, la norme des choses. La semaine prochaine, retour au travail pour plusieurs d'entre vous. Retour à l'école complet aussi pour plusieurs étudiants et étudiantes. Salutations d'ailleurs si c'est le cas et si c'est votre dernier week-end en camping au chalet. Profitez-en bien. Parce que non, c'est quand même assez beau un peu partout à travers la province en fin de semaine, ce qui est une très bonne nouvelle. Dans les prochaines minutes, on aura la musique de Dasha avec Austin. Ça s'en vient au retour, c'est Temper City avec Self-Aware.

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0: un nouvel album en préparation et que dire de son tout premier album qui s'est tellement bien vendu et ça, de nos jours, dire qu'un album se vend bien, c'est quand même assez exceptionnel. Autant vinyle, CD et je pense qu'il est même sorti en cassette, si je ne m'abuse, comme j'ai même déjà vu ça. Bon, préparation d'un nouvel album pour Sunburn et on tourne déjà l'une de ses nouveautés depuis quelques semaines sur nos ondes et c'est ça qui s'en vient dans les prochaines minutes. My Body Isn't Ready, je vous souhaite un excellent vendredi sur les ondes de haut.
1: Dans un instant,

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2: Ici Guy Lingen, voici nos informations au 95.5. La candidate de la coalition Avenir Québec dans Rivière-du-Loup-Témiscouata-les-Basques, Amélie Dionne, a officiellement lancé sa campagne électorale jeudi en présence de la première ministre et chef de la CAQ, Christine Fréchette. Entourée de candidats, de l'équipe caquiste, de militants et de citoyens, Mme Dionne a mis de l'avant sa connaissance du territoire et son expérience acquise sur les scènes municipales et politiques. Et avec le déclenchement de la campagne électorale, la MRC de Témiscouata entend obtenir des engagements des candidates sur plusieurs dossiers. Le préfet Serge Pelletier cite notamment la deuxième phase du parc national dans le secteur de Grande-Baie, le développement touristique et le réseau cyclable. La couverture cellulaire demeure également un enjeu dans plusieurs secteurs du territoire. En santé, la MRC réclame le maintien d'une présence médicale 24 heures sur 24 à l'urgence de Pointe-Négamouc, le retour de l'obstétrique à Notre-Dame-du-Lac et la modernisation de l'urgence et des soins intensifs de l'hôpital. Et au sport baseball, les braves Batistecs du Témiscouata accueillent Rivière-du-Loup ce soir pour le match numéro 6 entre ces deux équipes. C'est 3-2 pour Rivière-du-Loup. Alors, ça prend une victoire pour les braves pour pousser un septième match. Plus de détails, d'autres nouvelles, montémiscouata.com.

Il est présentement en tournée un peu partout à travers les États-Unis. Ses arrêts au Canada attirent tellement les foules et c'est l'une des icônes du country au cours des dernières années. L'excellent Luke Combs qui s'en est fait son tour avec Back in the Saddle. Dans le meilleur de la musique ici, à O.

0: pas s'il y en a parmi vous qui sont des amateurs de jeux vidéo. Probablement, les gens qui utilisent la console PlayStation, vous avez probablement vu ça aussi passer au courant des dernières semaines, comme quoi Sony veut annuler la vente de disques physiques à compter de janvier 2028. Et là, il y a un boycott qui s'organise contre Sony et PlayStation, comme quoi pendant une semaine de temps, les gens ne devraient pas utiliser leur console, ni acheter de jeux, ni faire tout ce qui va avec. Je me dis à quel point une semaine, c'est assez. Parce que si y a un jeu que tu n'achètes pas pendant une semaine, mais que tu l'achètes la semaine d'après, le boycott sert à quoi? Je ne sais pas. Vous êtes pour, vous êtes contre, ça vous dérange pas, vous êtes indifférent par rapport à ça? À vous de me le dire. Dans les prochaines minutes, la musique de Shaboozy, ça s'en vient. C'est Call Girl au retour.
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1: Un show à pas manquer les samedis matins avec Chuck Noël à compter de 9h. C'est le Hit 15, les 15 plus gros hits de la dernière semaine. Et il y a une de ces chansons-là qui s'y retrouve depuis plusieurs semaines. Ça fait partie des gros hits de l'été sur nos ondes à haut. Et c'est nul autre que l'excellent Tame Impala. Semaine, lui, dans les prochaines minutes, c'est Dracula au retour.

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4: Ici Guy Lingeant, voici nos informations au 95.5. La candidate de la coalition Avenir Québec dans Rivière-du-Loup-Témiscouata-les-Basques, Amélie Dionne, a officiellement lancé sa campagne électorale jeudi en présence de la première ministre et chef de la CAQ, Christine Fréchette. Entourée de candidats de l'équipe caquiste, de militants et de citoyens, Mme Dionne a mis de l'avant sa connaissance du territoire et son expérience acquise sur les scènes municipales et politiques. Et avec le déclenchement de la campagne électorale, la MRC de Témiscouata entend obtenir des engagements des candidates sur plusieurs dossiers. Le préfet Serge Pelletier cite notamment la deuxième phase du parc national dans le secteur de Grande-Baie, le développement touristique et le réseau cyclable. La couverture cellulaire demeure également un enjeu dans plusieurs secteurs du territoire. En santé, la MRC réclame le maintien d'une présence médicale 24 heures sur 24 à l'urgence de Pointe-Négamouk, le retour de l'obstétrique à Notre-Dame-du-Lac et la modernisation de l'urgence et des soins intensifs de l'hôpital. Et au sport baseball, les braves Baltitecs du Témiscouata accueillent Rivière-du-Loup ce soir pour le match numéro 6 entre ces deux équipes. C'est 3-2 pour Rivière-du-Loup. Alors, ça prend une victoire pour les braves pour pousser un septième match. Plus de détails, d'autres nouvelles, montémiscouata.com.

quoi ne pas manquer sur nos ondes à compter de la semaine prochaine. Il y aura beaucoup de changements. Il y aura des nouveaux venus et il y aura des shows de sport. Ouais. Je vous en parle dans les prochaines minutes. Pour l'instant, ce qui s'en vient en musique, c'est Edwin Collins, A Girl Like You dans le meilleur de la musique.

0: changements à venir sur nos ondes au courant de la prochaine semaine, à compter de lundi 31 août. Vous êtes habitué d'avoir Richard Z. Sirois avec vous dans les grands bazous sur l'heure du lunch. Ben, ce sera remplacé par un show 100% sport et divertissement. Larac Gonzalez avec Georges Larac et Stéphane Gonzalez qui débarquent sur nos ondes entre midi et 13h. À compter de 18h, un autre show de sport, les avant-matchs, la game avec Oli Paiement et FX Bénard qui sera également de retour le dimanche matin à compter de 9h. Richard Z. Sirois, lui, reste sur nos ondes. Avec Z le week-end, samedi et dimanche à partir de 10h, ben des choses à pas manquer. American Others, Best Day of My Life, ça s'en vient.
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1: Ben, comme c'est le cas, chaque vendredi, c'est toujours un énorme plaisir de passer mon début d'après-midi en votre compagnie. Mais le fun se poursuit à compter de 16h parce que ce sera le party haut, le party rock qui suit avec les plus gros hits des années 80 à aujourd'hui. Et parlant de party rock, rien de mieux qu'un bon rock show dans les prochaines minutes avec Blink-182 à haut.

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3: Ici Guy Lingeant, voici nos informations au 95.5. Avec le déclenchement de la campagne électorale, la MRC de Témiscouata entend obtenir des engagements des candidates sur plusieurs dossiers. Le préfet Serge Pelletier cite notamment la deuxième phase du parc national dans le secteur de Grande-Baie, le développement touristique et le réseau cyclable. La couverture cellulaire demeure également un enjeu dans plusieurs secteurs du territoire. En santé, la MRC réclame le maintien d'une présence médicale 24 heures sur 24 à l'urgence de Poénégamouk, le retour de l'obstétrique à notre Dame du Lac et la modernisation de l'urgence et des soins intensifs de l'hôpital. Enfin, face à la guerre tarifaire avec les États-Unis, la MRC de Témiscouata demeure à l'affût des impacts sur les entreprises. Son service de développement entend communiquer avec celles qui pourraient être touchées afin de les soutenir aux besoins. La candidate de la Coalition Avenir Québec dans Rivière-du-Loup-Témiscouata-les-Basques, Amélie Dionne, a officiellement lancé sa campagne électorale hier en présence de la première ministre et chef de la CAQ, Christine Fréchette. Entourée de candidats et de l'équipe caquiste, de militants et de citoyens, Mme Dionne a mis de l'avant sa connaissance du territoire et de son expérience acquise sur les scènes municipales et politiques. La candidate, qui est née et a grandi à Rivière-du-Loup, affirme vouloir continuer à défendre les priorités des citoyens des trois MRC de la circonscription. Elle souligne notamment les dossiers liés à la santé, au logement, aux services de proximité, aux infrastructures et au développement économique. Scène sportive au baseball, ce soir, les braves Batistecs du Témiscouata accueillent le Ciel et Femmes de Rivière-du-Loup. Rivière-du-Loup qui mène la série 3-2, donc match très important ce soir, 19h30. Et s'il y a un septième match, ce sera demain samedi à Rivière-du-Loup. Enfin, on sait que le camp d'entraînement du Blizzard s'est ouvert jeudi. À noter que le Blizzard, les Rapides de Grand-Sault et les Tigres de Campbellton se donnent rendez-vous au centre E et P Sénéchal de Grand-Sault dimanche, le 30 août, afin d'y disputer deux rencontres préparatoires chacun. Alors voilà, ça complète ce bulletin. 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
2: Hello, hello, bon vendredi, Olivier Poitras avec vous dans le Party Rock, édition du 28 août. Gros merci d'être branché sur nos ondes, peu importe d'où vous êtes présentement, d'où vous nous écoutez, bien content de vous savoir là et de vous offrir les plus gros classiques du rock des années 70, 80, 90, 2000 jusqu'à aujourd'hui. D'ailleurs, dans les prochaines minutes, on aura la musique de Billy Talent, ça s'en vient, Twisted Sister, Green Day et ouais, qui dit Party Rock, dit Rock Show avec Blink-182.

0: avec Song 2. Restez là.
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Il y a des gros shows qui s'amènent au Québec dans les prochaines semaines. Plusieurs personnes qui vont passer des régions vers Montréal. Je vous dis qui vient au Centre Bell et au Parc Jean-Drapeau. L'année prochaine, après Jonathan Pinchot.

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1: Deux des plus gros bands de l'histoire vont s'arrêter à Montréal au courant des prochains jours. Tout d'abord, il y aura le 2 et le 4 septembre, le groupe canadien Rush sera du côté du Centre Bell à Montréal et du côté du parc Jean-Drapeau la semaine suivante. C'est la visite du band AC/DC. C'est pas rien, je sais qu'il y a beaucoup de monde qui vont se déplacer. Bon show à ceux et celles qui sont là. Weezer semaine dans les prochaines.
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4: Ici Guy Lingeon, voici nos informations au 95.5. Avec le déclenchement de la campagne électorale, la MRC de Témiscouata entend obtenir des engagements des candidates sur plusieurs dossiers. Le préfet Serge Pelletier cite notamment la deuxième phase du parc national dans le secteur de Grande-Baie, le développement touristique et le réseau cyclable. La couverture cellulaire demeure également un enjeu dans plusieurs secteurs du territoire. En santé, la MRC réclame le maintien d'une présence médicale 24 heures sur 24 à l'urgence de Poénégamouk, le retour de l'obstétrique à Notre-Dame-du-Lac et la modernisation de l'urgence et des soins intensifs de l'hôpital. Enfin, face à la guerre tarifaire avec les États-Unis, la MRC de Témiscouata demeure à l'affût des impacts sur les entreprises. Son service de développement entend communiquer avec celles qui pourraient être touchées afin de les soutenir aux besoins. La candidate de la coalition Avenir Québec dans Rivière-du-Loup-Témiscouata-les-Basques, Amélie Dionne, a officiellement lancé sa campagne électorale hier en présence de la première ministre et chef de la CAQ, Christine Fréchette. Entourée de candidats et de l'équipe caquiste, de militants et de citoyens, Mme Dionne a mis de l'avant sa connaissance du territoire et de son expérience acquise sur les scènes municipales et politiques. La candidate, qui est née et a grandi à Rivière-du-Loup, affirme vouloir continuer à défendre les priorités des citoyens des trois MRC de la circonscription. Elle souligne notamment les dossiers liés à la santé, au logement, aux services de proximité, aux infrastructures et au développement économique. Scène sportive au baseball, ce soir, les braves Batistecs du Témiscouata accueillent le Ciel et Femmes de Rivière-du-Loup. Rivière-du-Loup qui mène la série 3-2, donc match très important ce soir, 19h30. Et s'il y a un septième match, ce sera demain samedi à Rivière-du-Loup. Enfin, on sait que le camp d'entraînement du Blizzard s'est ouvert jeudi. À noter que le Blizzard, les Rapides de Grand-Sault et les Tigres de Campbellton se donnent rendez-vous au centre E et P Sénéchal de Grand-Sault dimanche le 30 août afin d'y disputer deux rencontres préparatoires chacun. Alors voilà, ça complète ce bulletin. 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
1: Les plus grands classiques du rock, c'est ici chaque vendredi et samedi à compter de 16h. Et si je vous donne un petit aperçu de ce qui s'en vient dans les prochaines minutes, hein, vous allez rester là. Jeremy de Pearl Jam, ça s'en vient. The Offspring également, avec Self-Esteem. On aura Third Eye Blind avec Semi-Charmed Life, Linkin Park et Crawling. Jesus Jones, Right Here, Right Now. Et dans les prochaines, le plus gros hit de Jet, Are You Gonna Be My Girl? Uh-oh.

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On a beaucoup de changements à venir au courant des prochains jours sur nos ondes. Et je vous mettrai l'affût de tout ça dans les prochaines minutes. Tout d'abord, je veux prendre le temps de saluer les gens qui ont qui se sont déplacés en Mauricie cet été pour aller voir un show qui, ben, vous dire, des gens partant en valait la peine et était assez exceptionnel. C'est un hommage à Jean Leloup créé par le Cirque du Soleil et ça a été un succès sur toute la ligne. Le voici. La vie est laide. Ah, oh.

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1: À la son heure du lunch, le sport sera à l'honneur à compter de lundi prochain. Vous connaissez Georges Larac, ancien joueur de la Ligue nationale de hockey et du Canadien de Montréal. Stéphane Gonzalez, ancien animateur de Musique Plus. Les gars qui étaient du côté de BPM Sport et qui restent du côté de BPM Sport. Mais ça se joint à haut de midi à 13h à compter de lundi. Larac Gonzalez à pas manquer. On a Evanescence dans les prochaines.
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4: Ici Guy Lingeant, voici nos informations au 95.5. La candidate de la coalition Avenir Québec dans Rivière-du-Loup-Témiscouata-les-Basques, Amélie Dionne, a officiellement lancé sa campagne électorale jeudi en présence de la première ministre et chef de la CAQ, Christine Fréchette. Entourée de candidats, de l'équipe caquiste, de militants et de citoyens, Mme Dionne a mis de l'avant sa connaissance du territoire et son expérience acquise sur les scènes municipales et politiques. Et avec le déclenchement de la campagne électorale, la MRC de Témiscouata entend obtenir des engagements des candidates sur plusieurs dossiers. Le préfet Serge Pelletier cite notamment la deuxième phase du parc national dans le secteur de Grande-Baie, le développement touristique et le réseau cyclable. La couverture cellulaire demeure également un enjeu dans plusieurs secteurs du territoire. En santé, la MRC réclame le maintien d'une présence médicale 24 heures sur 24 à l'urgence de Pointe-Négamouc, le retour de l'obstétrique à Notre-Dame-du-Lac et la modernisation de l'urgence et des soins intensifs de l'hôpital. Et au sport baseball, les braves Batistecs du Témiscouata accueillent Rivière-du-Loup ce soir pour le match numéro 6 entre ces deux équipes. C'est 3-2 pour Rivière-du-Loup. Alors, ça prend une victoire pour les braves pour pousser un septième match. 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
1: J'ai plusieurs albums de musique à la maison et je suis pas le plus grand fan des best-of ou des greatest hits, comme on l'appelle, mais il y en a un que j'aime particulièrement et que j'ai écouté souvent aussi dans mon adolescence. Et c'est celui de Lenny Kravitz, sorti au tout début des années 2000, où on retrouve Are You Gonna Go My Way? Ça s'en vient dans les prochaines minutes. Restez là.
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ont été l'un des bands les plus populaires au début des années 2000 et ça s'est terminé pour eux il y a un petit peu plus d'un an. Band canadien en plus. C'est Sum 41 et Pieces à Oh.

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1: Ici Guy Lingeant, voici nos informations au 95.5. La candidate de la coalition Avenir Québec dans Rivière-du-Loup-Témiscouata-les-Basques, Amélie Dionne, a officiellement lancé sa campagne électorale jeudi en présence de la première ministre et chef de la CAQ, Christine Fréchette. Entourée de candidats, de l'équipe caquiste, de militants et de citoyens, Mme Dionne a mis de l'avant sa connaissance du territoire et son expérience acquise sur les scènes municipales et politiques. Et avec le déclenchement de la campagne électorale, la MRC de Témiscouata entend obtenir des engagements des candidates sur plusieurs dossiers. Le préfet Serge Pelletier cite notamment la deuxième phase du parc national dans le secteur de Grande-Baie, le développement touristique et le réseau cyclable. La couverture cellulaire demeure également un enjeu dans plusieurs secteurs du territoire. En santé, la MRC réclame le maintien d'une présence médicale 24 heures sur 24 à l'urgence de Pointe-Négamouc, le retour de l'obstétrique à Notre-Dame-du-Lac et la modernisation de l'urgence et des soins intensifs de l'hôpital. Et au sport baseball, les braves Batistecs du Témiscouata accueillent Rivière-du-Loup ce soir pour le match numéro 6. Entre ces deux équipes, c'est 3-2 pour Rivière-du-Loup. Alors, ça prend une victoire pour les braves pour pousser un septième match. Plus de détails, d'autres nouvelles, montémiscouata.com.

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Le diffuseur Les Quatre Scènes va tenir son assemblée générale annuelle le 10 septembre prochain à 19h. C'est à l'espace Village Relais à Pohénégamouk sur l'avenue principale. On va vous attendre. D'ailleurs, vous avez un article complet à lire de notre journaliste Guy Lingent sur montemiscouata.com.

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Un spectacle vraiment intéressant est présenté tous les soirs jusqu'au 30 août à 20h au Parc du Centenaire. Ça s'appelle « Dégilly, ta rivière t'appelle ». Donc, un spectacle où on mélange le théâtre vivant et l'univers numérique. Entrée gratuite et les infos, vous allez les retrouver sur la page Facebook « La clé des champs Carrefour culturel ». Vous êtes...

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